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Jusqu'au 17 mai, c'est l'édition 2026 pour le tremplin de Desjely. Et on a demain, notamment le midi chantant au beau lieu culturel Témiscouata sur le lac. 5 à 7 à la microbrasserie Le Secret des Dieux de Poénégamouk. On a une demi-finale chanson. C'est à Desjely, Jam Pro Mutuel aussi. Donc on a vraiment toutes sortes d'activités. D'ailleurs, vous pouvez aller consulter la fiche complète de l'événement là, sur la page Facebook Le Tremplin de Desjely. Je vous souhaite une très très belle soirée avec nous au meilleur de la musique au 95.5.

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2: Voici vos nouvelles, Arsenal Média. Une course à l'investiture se dessine au Parti québécois dans la circonscription de Rivière-du-Loup, Témiscouata-les-Basques. Après Ariane Boyer, Marjolaine Veilleux confirme à son tour sa candidature en vue de l'investiture prévue le 17 juin afin de représenter le Parti québécois aux prochaines élections générales québécoises. Le festival Le Tremplin de Dégelis lance cette semaine sa 26e édition au Témiscouata avec 28 artistes du Québec et du Nouveau-Brunswick en compétition jusqu'au 17 mai. L'événement vise à mettre en valeur la relève francophone en chanson et en humour, en offrant spectacles, formations et bourses aux participants. Le maire sortant Éric Marquis a été réélu à la tête de la ville d'Edmundston avec 78 % des voix lors des élections municipales tenues lundi au Nouveau-Brunswick. Ce deuxième mandat lui permettra de poursuivre le travail entrepris et de définir les priorités de la municipalité pour les quatre prochaines années. Finalement, côté météo, à Dégelis, c'est nuageux, mais c'est suivi d'un dégagement. Et le minimum est de moins 4 degrés, mais on ressent jusqu'à moins 6 degrés. Demain, ce sera ensoleillé et le maximum, lui, sera de 15 degrés.

Excellent mardi soir à vous. C'est Jason qui vous accompagne comme ça jusqu'à minuit. Très content d'y être. D'ailleurs, on a Québec qui alloue 403 000 $ pour 7 événements touristiques de la région. Pour en savoir plus, allez sur le site de notre belle plateforme d'information, montemisquata.com. Allez également vous abonner à l'infolettre. C'est tout à fait gratuit.

troisième, le 23e de l'histoire, et il bat un record du sport professionnel, il bat le record des Yankees de New York. Go, c'est chose certaine, le Canadien qui remporte sa 24e course d'année de son histoire.

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4: Voici vos nouvelles, Arsenal Média. Une course à l'investiture se dessine au Parti québécois dans la circonscription de Rivière-du-Loup, Témiscouata-les-Basques. Après Ariane Boyer, Marjolaine Veilleux confirme à son tour sa candidature en vue de l'investiture prévue le 17 juin afin de représenter le Parti québécois aux prochaines élections générales québécoises. Le festival Le Tremplin de Dégely lance cette semaine sa 26e édition au Témiscouata avec 28 artistes du Québec et du Nouveau-Brunswick en compétition jusqu'au 17 mai. L'événement vise à mettre en valeur la relève francophone en chanson et en humour, en offrant spectacles, formations et bourses aux participants. Le maire sortant Éric Marquis a été réélu à la tête de la ville d'Edmundston avec 78 % des voix lors des élections municipales tenues lundi au Nouveau-Brunswick. Ce deuxième mandat lui permettra de poursuivre le travail entrepris et de définir les priorités de la municipalité pour les quatre prochaines années. Finalement, côté météo, à Dégely, c'est nuageux, mais c'est suivi d'un dégagement. Et le minimum est de moins 4 degrés, mais on ressent jusqu'à moins 6 degrés. Demain, ce sera ensoleillé et le maximum, lui, sera de 15 degrés.

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Et demain matin, dans les 100 000 matins, François va faire le tirage de billets pour ce spectacle-là. 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
1: Jusqu'au 17 mai, c'est l'édition 2026 pour le tremplin de Desjely. Et on a demain, notamment le midi chantant au beau lieu culturel Témiscouata sur le lac. 5 à 7 à la microbrasserie Le Secret des Dieux de Poénégamouk. On a une demi-finale chanson. C'est à Desjely, Jam Pro Mutuel aussi. Donc, on a vraiment toutes sortes d'activités. D'ailleurs, vous pouvez aller consulter la fiche complète de l'événement là, sur la page Facebook Le Tremplin de Desjely. Je vous souhaite une très, très belle soirée avec nous au meilleur de la musique au 95.

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2: Voici vos nouvelles, Arsenal Média. Une course à l'investiture se dessine au Parti québécois dans la circonscription de Rivière-du-Loup, Témiscouata-les-Basques. Après Ariane Boyer, Marjolaine Veilleux confirme à son tour sa candidature en vue de l'investiture prévue le 17 juin afin de représenter le Parti québécois aux prochaines élections générales québécoises. Le festival Le Tremplin de Dégelis lance cette semaine sa 26e édition au Témiscouata avec 28 artistes du Québec et du Nouveau-Brunswick en compétition jusqu'au 17 mai. L'événement vise à mettre en valeur la relève francophone en chanson et en humour, en offrant spectacles, formations et bourses aux participants. Le maire sortant Éric Marquis a été réélu à la tête de la ville d'Edmundston avec 78 % des voix lors des élections municipales tenues lundi au Nouveau-Brunswick. Ce deuxième mandat lui permettra de poursuivre le travail entrepris et de définir les priorités de la municipalité pour les quatre prochaines années. Finalement, côté météo, à Dégelis, c'est nuageux, mais c'est suivi d'un dégagement. Et le minimum est de moins 4 degrés, mais on ressent jusqu'à moins 6 degrés. Demain, ce sera ensoleillé et le maximum, lui, sera de 15 degrés.

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0: excellent mardi soir à vous. C'est Jason qui vous accompagne comme ça jusqu'à minuit. Très content d'y être. D'ailleurs, on a Québec qui alloue 403 000 $ pour 7 événements touristiques de la région. Pour en savoir plus, allez sur le site de notre belle plateforme d'information, montemiscouata.com. Allez également vous abonner à l'infolettre. C'est tout à fait gratuit.
1: Ah ouais, on dit.

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3: Voici vos nouvelles, Arsenal Média. Une course à l'investiture se dessine au Parti québécois dans la circonscription de Rivière-du-Loup, Témiscouata-les-Basques. Après Ariane Boyer, Marjolaine Veilleux confirme à son tour sa candidature en vue de l'investiture prévue le 17 juin afin de représenter le Parti québécois aux prochaines élections générales québécoises. Le festival Le Tremplin de Dégelis lance cette semaine sa 26e édition au Témiscouata avec 28 artistes du Québec et du Nouveau-Brunswick en compétition jusqu'au 17 mai. L'événement vise à mettre en valeur la relève francophone en chanson et en humour en offrant spectacles, formations et bourses aux participants. Le maire sortant Éric Marquis a été réélu à la tête de la ville d'Edmundston avec 78 % des voix lors des élections municipales tenues lundi au Nouveau-Brunswick. Ce deuxième mandat lui permettra de poursuivre le travail entrepris et de définir les priorités de la municipalité pour les quatre prochaines années. Finalement, côté météo, à Dégelis, c'est nuageux, mais c'est suivi d'un dégagement. Et le minimum est de moins 4 degrés, mais on ressent jusqu'à moins 6 degrés. Demain, ce sera ensoleillé et le maximum, lui, sera de 15 degrés.

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bientôt 6h, 5h59 et 30 secondes exactement. Bienvenue dans cette édition milieu de semaine, dès 100 000 le matin sur O95.5. On est le mercredi 13 mai. François qui, oui, s'installe avec vous jusqu'à 9h au lendemain de cette défaite, oui, du Canadien qui m'a un peu attristé hier. Donc, on a une série égalité dans le moment où je vous parle. Deux victoires de chaque côté. Un match très bizarre présenté hier au Centre Bell. Jakub Dobesch qui a laissé passer un but, un des buts les plus bizarres des séries. Donc, devra attendre à vendredi, à jeudi, avant le prochain match qui, ben oui, série qui se déplace maintenant du côté de Buffalo. Et ben, on aura assurément besoin, là, au minimum d'un match 6. Donc, il y aura un troisième match là, présenté au Centre Bell. Pour celui-ci, faudra attendre à samedi. Donc, on va en parler, bien sûr, des séries Ligue nationale de hockey dans les prochaines minutes dans notre tour de nouvelles de scène sportive. On aura avant les grands titres en revue là, du côté de la presse et du Journal de Québec. Côté météo, moins 4 présentement. Donc, encore un autre matin où ce n'est pas très chaud en commençant la journée. Mais je vous rassure, ça va grimper. On parle d'une alternance soleil-nuage ce matin. Ça devient ensoleillé le plus tard cet avant-midi avec un maximum pas mal plus intéressant que celui d'hier. Oh, qui faisait froid hier, malgré le soleil, le vent nous empêchait d'avoir cette chaleur, donc maximum de 15 aujourd'hui. Et pour le reste de la semaine, on parle de pluie intermittente demain, maximum de 16. Et une belle fin de semaine là, qui s'amène vendredi tout d'abord, alternant soleil-nuage 18, soleil samedi 22, mélange soleil-nuage dimanche avec possibilité là, d'averse max de 18. Et comme on parle d'un grand week-end avec la fête des Patriotes lundi, ben, du soleil pour cette journée de congé supplémentaire, maximum de 19 degrés. Donc, ça va être très, très beau pour travailler à l'extérieur. Et on sait que les terrains de golf, je pense que c'est même ce samedi qu'on vous accueille pour une première fois là, au club de golf du Transcontinental. Ça ouvrait samedi dernier pour le club de golf de la vallée du Témiscouata. Donc, enfin, golfeurs, golfeuses, vous aurez l'occasion de fouler davantage dans les prochains jours, prochaines semaines, nos deux splendides terrains de golf ici au Témiscouata. Ah, bien, avant de plonger dans les journaux et de regarder les toutes dernières nouvelles, Fouki, AJ Scott avec copilote et on ouvre ce matin avec Arpin Lépine et son tout dernier extrait, c'est Chance dans les 100 000 matins.

D'un côté, dernière nouvelle, grand titre, on parle tout d'abord sondage Synopsis La Presse, Parti québécois et Parti libéral du Québec à égalité, et ben oui, le vote francophone est encore majoritairement là, du côté du PQ, et la CAQ qui tranquillement là, revit une hausse dans ce tout dernier sondage, redevance là, le Parti conservateur du Québec. Aide pour l'itinérance, le ministre Lionel Carman demande aux régions d'être patientes, on parle également de formation professionnelle et formation adultes, des milliers d'étudiants anglophones migreraient vers le réseau francophone. C'est ce que voudrait faire Christine Fréchette. Activité partisane, le PLQ qui présume de la bonne foi de ses députés. Le chef du Parti québécois soupçonne qu'Ottawa l'espionne et on sait que certaines histoires du passé nous ont prouvé que certaines de ces histoires, oui, ont réellement existé. Donc oui, ça a arrivé que le fédéral a fait certaines surveillances de partis provinciaux. Industrie du camionnage, de nombreuses lacunes révélées là du côté de l'Ontario. On parle également de ce fameux antivirus. L'Ontario qui surveille présentement 7 nouvelles personnes là, potentiellement exposées. Mort de migrants à Aquasasney. Un homme plaide coupable. Amazon Prime, une action collective autorisée là, pour les livraisons en retard. Il y a le gouvernement fédéral qui prolonge les contrats de 750 employés des centres de paye. Les ministres Annan et McGinty veulent renforcer les liens dans le golfe Persique. On parle également de recherche agricole. Un comité demande l'annulation de la fermeture de centres. Guerre en Ukraine. Volodymyr Zelensky qui annonce qu'un accord de drone sera en négociation avec Ottawa. Et l'ONU estime qu'Ottawa doit modifier la loi sur les Indiens. Sinon, sous commission sénatoriale, questionné par les élus, le directeur du FBI nie avoir des problèmes d'alcool. Venezuela, 51e État américain, de la Trump qui publie un dessin sur Truth Social où, justement, le tracé du pays Venezuela a bien recouvert du drapeau américain. Donc, ben, tiens, est-ce qu'il lâche le Canada pour vouloir faire de son 51e État le Venezuela plutôt que le Canada? Et conflit au Moyen-Orient, la Chine qui appelle le Pakistan à intensifier la médiation. Sinon, côté Journal de Québec, a bien prix gonflé en ligne selon vos préférences. Québec surveillera les épiciers. Les filiales étrangères pèsent lourd dans l'économie québécoise. Aide alimentaire et élèves en difficulté. La hausse du budget inférieure à l'inflation, dénonce Gabriel Nadeau-Dubois. La saine méfiance de Paul Saint-Pierre Plamondon qui pense être surveillé là, du côté d'agents fédéraux. Criminel le plus recherché au Canada, le fugitif Al Boivin se rend cavale du côté de l'Europe. Et on apprend que l'extradition avortée de Dave Picturmel serait probablement liée là, à des enjeux de sécurité qui auraient fait dérailler l'affaire. Explosion mortelle à Beauceville en 2021. L'alarme incendie n'aurait pas sonné dans ce que l'on apprend. Des espions qui visitent les bureaux du fabricant d'armes Cadex Defense. Donald Trump qui veut presser Xi Jinping dans sa prochaine visite en Chine là, d'ouvrir la Chine au business américain. J'ai l'impression que ça ne sera pas facile. Et l'Italie veut déployer 2 chasseurs de mines près du Golfe lorsqu'il y aura une meilleure possibilité là, de sécuriser le fameux détroit d'Ormuz. Donc, ça complète notre tour de grand titre en ce mercredi matin. Prochaine arrête dans le monde du sport et on s'y rend avec Francis de Grandpré et Quand je pars, mais également Jean Leloup et Mille.

compris, c'est maintenant le jersey de nouvelles scènes sportives. Et bien sûr qu'on commence ça par les séries de la Ligue nationale de hockey. Ah, les Sabres de Buffalo ont égalé la série 2-2 contre le Canadien de Montréal, en remportant un match particulièrement étrange hier au Centre Bell. Les visiteurs l'ont emporté 3-2 pour compliquer la tâche du tricolore dans ce match où Alex Newhook a marqué le premier but du Canadien, son 6e des présentes séries. Et l'autre but du Canadien marqué en avantage numérique par Cole Caulfield, c'est Zach Benson, la petite peste qui a inscrit le but vainqueur en se démarquant là, dans l'enclave en supériorité numérique. Donc oui, les unités spéciales ont un peu coulé le Canadien hier. Un seul but sur, si je ne me trompe, 7 avantages numériques. Donc ça devra mieux fonctionner. Le match 5, donc présenté demain du côté de Buffalo. Et samedi, on aura droit au match 6 au Centre Bell. Et pendant ce temps-là, eh bien, comme on le voit un peu depuis le début de la série, les deux équipes dans cette série de l'Ouest s'échangent les victoires. Eh bien, là, après avoir gagné le dernier match, les Ducks d'Anaheim qui ont vu les Golden Knights prendre les devants dans la série de 3-2 pour les Ducks dans un gain de 3-2 de Vegas hier en première période de prolongation. Et là, ce soir, l'Avalanche du Colorado reçoit le Wild du Minnesota avec la possibilité d'éliminer l'équipe du DG Bill Guérin. Donc, le match est présenté à 20h du côté du Colorado. Toujours au hockey, la victoire de Montréal en finale, la plus grande victoire probablement de l'équipe. Deuxième but victorieux de sa capitaine, une prestation pratiquement sans faille de la gardienne de but, une employée de soutien qui a saisi sa chance. La victoire de Montréal qui n'a pas raté cette occasion d'accéder à la grande finale de la Coupe Walter pour la toute première fois de son histoire, en battant le Frost du Minnesota 2-1 hier à la Place Belle grâce à un but. Hein, qui mieux placé pour le faire? Marie-Philippe Poulin, c'est en supériorité du en début de troisième période. Eh bien, la victoire est en effet la sortie grande gagnante de ce 5e et dernier match très chaudement disputé et va rejoindre la Charge d'Ottawa qui a éliminé le Fleet de Boston. Donc, on surveille bien sûr cette grande finale qui devrait le débuter dans les prochaines journées. La frustration commence à grimper chez les Jays, battus de nouveau hier par les Rays, un match qui s'est rendu jusqu'en 10e manche et c'était le Wild qui a obtenu de gros coups sûrs en 10e. Et les Rays ont filé vers ce gain de 7-6 devant les Blue Jays. Donc, deux équipes qui s'affrontent de nouveau. Aujourd'hui, les Jays devront tenter de sauver leur honneur et d'éviter le balayage. Sinon, bon, on parle de soccer, puisque match pour le CF Montréal ce soir à la maison, stade de Saputo. En ce qui concerne la MLS, et les Timbers de Portland qui s'amènent justement dans la métropole. Et au tennis, je pense que Leilani Fernandez aurait probablement voulu une meilleure préparation pour le prochain majeur, le tournoi de Roland-Garros. Eh bien, la Canadienne a manqué cruellement de constance dans son jeu et elle a été surprise 7-6, 6-4 par la Russe Anna Blinkova au premier tour du tournoi Trophée Clarins. Imaginez Fernandez qui était la deuxième tête de série de ce tournoi et un seul tour et elle est partie. Ça complète le sport. Eh bien, nous, on repart en musique, à sa façon, Laurence Saint-Martin nous chante « Sèche tes pleurs » et tout de suite après, ben, ça va être au tour de Guylaine nous informer avec un premier bulletin d'infos local-régional sur O95.5.

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2: Ici Guy Lingeant, voici nos informations au 95.5. Une investiture contestée se décide au sein du Parti québécois dans la circonscription Rivière-du-Loup, Témiscouata-les-Basques en vue des prochaines élections générales québécoises. Après l'annonce de la candidature de l'ex-journaliste Ariane Boyer le 24 avril dernier à Rivière-du-Loup, une deuxième aspirante a confirmé son intention de briguer l'investiture péquiste. Il s'agit de Marjolaine Veilleux qui occupe actuellement le poste de chargée de projet à l'Université du Québec. Résidente de Rivière-du-Loup depuis 2012, Mme Veilleux a également agi à titre de directrice adjointe aux études du cégep de Rivière-du-Loup. Et l'entrée de Mme Veilleux dans la course signifie qu'Ariane Boyer ne sera pas élue par acclamation, malgré l'appui apparent de figures importantes du parti lors de l'annonce de sa candidature. L'investiture du parti est prévue dans la circonscription le 17 juin. La campagne Les Pires Routes du CAA Québec révèle cette année un fort mécontentement des automobilistes québécois envers l'état du réseau routier. En 2026, plus de 6700 votes ont été enregistrés, soit plus du double de la participation de l'an dernier, et l'Outaouais domine le classement provincial. Au Bas-Saint-Laurent, plusieurs artères figurent parmi les routes les plus décriées de la région. Le chemin Saint-François, quatrième au Québec, et le troisième rang du sud du lac, tous deux à Saint-Hubert-de-Rivière-du-Loup, arrivent en tête du palmarès régional. Le boulevard Armand-Thériault à Rivière-du-Loup et la rue Notre-Dame-Ouest à Trois-Pistoles figurent également au palmarès. Festival de tremplin de dégelé amorce cette semaine sa 26e édition qui se déroule jusqu'au 17 mai avec une programmation mettant en lumière la relève francophone en chanson et en humour. Les organisateurs soulignent que cette 26e édition veut célébrer la vitalité de la francophonie et offrir une vitrine à une nouvelle génération d'artistes d'expression française. Et les villes d'Edmonton et de Haut-Madawaska dénoncent vivement les priorités d'Énergie NB concernant les travaux de modernisation de certaines lignes électriques dans le nord-ouest de Nouveau-Brunswick. Ils soulignent qu'ils sont bien sûr pas alimentés très fortement comparativement aux lignes qui passent vers le réseau américain. 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
3: Ah bien, nouveau détail météo, on a gagné quelques degrés, on est passé de moins 4 à moins 2 et ce n'est pas fini. Alternance soleil-nuage avec un ciel complètement soleillé d'ici la fin de l'avant-midi. Maximum aujourd'hui de 15, généralement nuageux, avec pluie intermittente qui débute au cours de la nuit et un minimum pas mal mieux que lors des deux dernières nuits. 6 pour cette nuit d'aujourd'hui, mercredi, à demain, jeudi. Maintenant, dans les 100 000 matin, classe moyenne et Rhymes avec au fond des bois.

Ah bien oui, on est mercredi et en plein tremplin, on vous le rappelle. Ah bien justement, aujourd'hui, mercredi, une belle grosse journée de côté programmation et ça va commencer ce midi avec un deuxième midi chantant. On vous envoyait hier pour ce midi chantant gratuit, on vous le rappelle, à la chapelle du pied du lac de Rivière-Bleue. Ah bien, ce midi, en ce 13 mai, on vous attend là au beau lieu culturel de Témiscouata-sur-le-Lac. Amenez votre lunch, allez vous chercher un petit repas, puis allez partager ça avec les gens qui seront sur place pour entendre justement l'artiste qui viendra là mettre en musique un peu de musique dans votre heure de lunch. Et un premier 5 à 7 présenté là du côté ou qui se tient à la microbrasserie Le Secret des Dieux, bien sûr, du côté de Poinégamouk. Et à partir de 19h30, ouverture des portes là, vers 18h30, une première demi-finale en chanson. Après le spectacle à Place Desjardins, on n'oublie pas le jam Promutuel, également là, la Place Desjardins. Donc, une première de trois demi-finales. Demain, il y aura la deuxième demi-finale chanson. Et on vous rappelle que le vendredi est consacré à la demi-finale de l'humour. Donc, 26e édition du tremplin qui se poursuit en ce mercredi 13 mai. Bonne chance à tous nos participants, participantes qui iront grimper hein, les premiers à s'amener sur scène en cette première ou en cette journée de première demi-finale. Donc, bonne chance à vous tous. Sur ce, à bien nous, c'est Marc Derry maintenant qu'on écoute Miss Météo.

0: sommet le matin de ce mercredi 13 mai. Se poursuivre jusqu'à 9h après ces quelques messages. Toujours le meilleur de la musique avec Vince Lemire à la bonne place sur O 95.
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Bien plus tard, dans l'émission de ce matin, je te donnerai la possibilité à des auditeurs ou des auditrices de gagner des billets pour un spectacle présenté par les quatre scènes ce vendredi. Une artiste québécoise que j'ai eu la chance d'avoir en entrevue, que je vous invite à aller entendre sur notre site web au95.ca, section rattrapage. Vous allez trouver cette entrevue réalisée avec Ariane Roy qui s'amène pour nous présenter son spectacle Dog. Donc, soyez attentifs, j'ouvrirai les lignes un peu plus tard pour apprendre le nom de personnes finalistes qui aimeraient gagner des billets. Et dans quelques instants, je vous dis comment la marque Heinz, hein, oui, ketchup préféré de plusieurs, s'invite dans les séries de hockey du côté de la métropole. Oui, et j'adore le concept.

Ah bien, oui, quelle idée. J'adore. On sait, au Québec, le hockey, c'est une religion. Et la sainte flanelle du Canadien, un objet culte, sauf qu'entre les hot dogs et le ketchup, le chandail des fans a fini souvent par, écoper pendant certaines soirées de série. Donc, un petit drame du quotidien que Heinz, marque très connue, a décidé de retourner à son avantage. Une campagne imaginée par l'agence Rethink. L'opération s'appelle « Les torchons des séries ». Le principe, on distribue aux supporters des serviettes de table, mais fabriquées à partir de vrais maillots de hockey. Mais là, ceux, bien sûr, des équipes adverses, de quoi s'essuyer les mains pleines de ketchup sur le jersey de l'ennemi plutôt que sur le chandail de notre équipe favorite. Donc, tout repose sur une idée bien simple. Tâcher la sainte flanelle, c'est un sacrilège, mais tâcher le maillot du rival devient quasiment un acte de foi. Et lors du premier tour, Heinz a découpé de vrais chandails aux couleurs du Lightning de Tampa Bay pour confectionner ses napkins distribués au Centre Bell. Sur place, eh bien, les fans s'en sont donnés à cœur joie. Et comme l'opération a très bien fonctionné, ça a été un réel succès lors de la première ronde, eh bien, la marque a remis ça dimanche dernier pour le tout premier match du Canadien au Centre Bell, qui était le match 3 face au Sabres, donc le 10 mai. Donc, les serviettes arboraient le bleu, blanc et jaune. Bien sûr, des rivaux du Canadien, les Sabres de Buffalo étaient disponibles dans les distributrices de condiments Heinz dans les sections rouges du Centre Bell, mais également au restaurant de la cage au sport ou la brasserie sportive sur l'avenue du Canadien. Donc, la cage qui donne accès au Centre Bell. On avait dans les distributrices à serviettes de table, oui, ces napkins blanches avec ligne bleue et jaune nous rappelant, ouais, l'uniforme des Sabres. Eh bien, on va souhaiter que dans quelques jours, on ait accès à des napkins blanches, rouges et noires aux couleurs des Hurricanes de la Caroline. Mais on a tout d'abord les Sabres de Buffalo éliminés et c'est loin d'être fait. On vous rappelle, les Sabres qui ont gagné 3-2 hier et qui ont ramené une égalité dans cette série. Donc, deux victoires de chaque côté.

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2: Bon mercredi, ici Louis-Philippe Arnoirel. Les régions à l'extérieur des grands centres qui sont touchées par l'itinérance recevront de l'aide dans les plus brefs délais, assure Lionel Carman, qui ne peut toutefois pas préciser d'échéance. Le ministre responsable des services sociaux répondait hier aux questions des partis d'opposition dans le cadre de l'étude des crédits budgétaires qui se tient à l'Assemblée nationale. D'entrée de jeu, la députée libérale Élisabeth Prasse a rappelé que 5 régions au Québec ont connu entre 2022 et 2025 une augmentation de l'itinérance de plus de 50% selon les données officielles. Or, le gouvernement Fréchette a annoncé la semaine dernière qu'il investissait 28 millions de dollars pour combattre l'itinérance en Outaouais, dans la capitale nationale et à Montréal. Le tribunal administratif du travail juge suffisant les services essentiels qu'ont convenu de dispenser Hydro-Québec et 2 syndicats qui déclencheront une grève la nuit prochaine. Le syndicat des 6200 employés de métier et le syndicat des 2700 technologues amorcent leur grève de durée indéterminée à minuit une la nuit prochaine. Ces moyens de pression prendront la forme d'un refus de faire des heures supplémentaires. Ainsi, les salariés fourniront leurs prestations de travail pendant leur horaire régulier. Un tribunal italien a ordonné la tenue d'une nouvelle audience d'extradition pour Dave Turmel, qui était le fugitif le plus recherché du Canada jusqu'à son arrestation en 2025. Son avocate, Danielle Roy, affirme que son client a réussi à faire annuler une décision d'extradition vers le Canada, mais qu'il reste détenu à la prison Regina Coeli de Rome pendant la durée de la procédure. Turmel est accusé d'être une figure clé de la Blood Family Mafia, un réseau criminel québécois qui a mené une violente guerre de territoire liée au trafic de drogue à Québec et dans l'est de la province contre les Hells Angels. Et pour terminer, rapidement, sommet aujourd'hui en Chine entre le président américain Donald Trump et le dirigeant chinois Xi Jinping. Le président cherche à signer des accords pour l'achat de produits alimentaires et d'avions américains. C'est ce qui complète vos actualités Arsenal Media. Bonne journée sur nos ondes.
3: Bien, la série entre le Canadien et les Sabres est passée d'une série 4-7 à une série 2-3, puisqu'on a présentement eu une égalité dans cette série. Là, 2 victoires de chaque côté. Les Sabres qui, dans un match assez bizarre hier, ont trouvé la façon de gagner 3-2 là, sur le Canadien. Donc, prochain match demain du côté de Buffalo et assurément également 6e qui, lui, sera présenté au Centre Bell samedi. Donc, on va espérer que Monsieur Samedi Soir, dans l'uniforme du Canadien Cole Caulfield, qui a marqué lui un 3e but hier en avantage numérique, à connaître un gros match comme ses coéquipiers là, de premier trio, mais comme on le souhaite là, pas toute l'équipe. Mais encore hier, Jakub Dobesch, malgré la défaite, a sorti là, certains arrêts qui ont permis aux Canadiens là, de demeurer dans le match jusqu'à la toute fin, mais trop peu trop tard. On a tout tenté en fin de match, même en retirant Jakub Dobesch, le Canadien qui a été dans l'impossibilité de ramener le match à égalité. Donc, demain, on suit ça. Et pendant ce temps-là, les Golden Knights de Vegas ont réussi à gagner le match 5 à la maison. Donc, victoire de 3-2 en prolongation sur les Ducks d'Anaheim. Et ben, avec cette victoire, les Golden Knights prennent les devants. 3-2 pour les Ducks. Et ce soir, 20h, est-ce que l'Avalanche va éliminer le Wild du Minnesota? Il y a cette possibilité. L'Avalanche est en avance. 3-1 pour le Wild, qui voudra assurément le prolonger cette série. Eh bien, une place en finale, c'est maintenant fait pour la victoire de Montréal, qui a gagné le match ultime hier, 5e match contre le Frost du Minnesota, et encore une fois, la capitaine Marie-Philippe Poulin qui gagne, qui compte le but gagnant dans cette victoire de 2-1, donc direction finale pour la victoire, et l'adversaire, la Charge d'Ottawa, qui ont eu le déçu là, sur le Fleet de Boston. Les Jays, oui, on sent la frustration s'installer dans l'équipe. Encore une fois, hier, les Jays ont échappé le match. 2e défaite consécutive face aux Rays. On pourrait même dire une 5e avec le balayage de la semaine dernière. Et c'est un match, imaginez, qui s'est terminé en 10e manche grâce à Taylor Walls qui a obtenu lui, un gros coup sûr en 10e pour donner la victoire 7-6 au sien. Et on surveille 19h30 ce soir le CF Montréal à la maison. Possibilité d'une 4e victoire consécutive à domicile. Le Timber de Parkland sera l'adversaire. Le match débute à 19h30.
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présentement 7h04. Bienvenue à tous ceux et celles qui viennent de se joindre à nous, ouvrir la radio ou embarquer dans l'auto. Bienvenue dans les 100 000 matins, milieu de semaine en ce mercredi 13 mai. Et aujourd'hui, oui, on a un peu de soleil ce matin, on en aura davantage d'ici la fin de l'avant-midi avec un ciel complètement ensoleillé et un maximum qu'on aime dans les deux chiffres, 15 le maximum aujourd'hui. Généralement nuageux pour la prochaine nuit et là, fini les mercures dans le mois avec un minimum de 6 degrés et on aura justement là, des minimums pour les prochaines nuits, tout dans le positif. Donc, tranquillement, oui, on va y arriver, on va les avoir, les belles journées. Bon, aujourd'hui, on peut dire que c'en est une. Dans quelques instants, on aura notre jeu d'eau de milieu de semaine. Oh, une énigme ce mercredi. On va parler également dans quelques instants de ce fameux sondage Synopsis La Presse, le plus récent sondage là pour nos partis politiques ici au Québec. Autre nouvelle qui retenait mon attention ce matin, et on va en parler, bien, va nous amener là du côté des épiceries. Oui, on va surveiller là les épiciers au Québec avec cette nouvelle de la semaine dernière, là, un peu comme on le voit avec la tarification dynamique et les billets de spectacle, semble que ça existe également là, au niveau de l'épicerie sur les produits que l'on surveille peut-être davantage, dont on a besoin et qui vont faire en sorte peut-être qu'à nous, ils vont nous coûter un peu plus cher qu'à un autre client. Donc, comment Québec va surveiller ça? Donc, on va regarder ça également dans les prochaines minutes et toujours entouré du meilleur de la musique. R.E.M. avec Losing My Religion dans le doublé de début d'heure. Et on commence l'heure avec Alex Warren et Fever Dream.

À 17h13, on va maintenant l'étudier davantage, ce plus récent sondage. Bien, ce qu'on peut lire dans la presse, c'est que rien n'est joué à moins de 4 mois du déclenchement de la campagne électorale. Le Parti québécois et le Parti libéral du Québec sont à égalité dans les intentions de vote et l'insatisfaction envers le gouvernement caquiste, bien, semble s'apaiser un mois après l'arrivée de Christine Fréchette. C'est ce que nous révèle le plus récent sondage de la firme Synopsis, réalisé pour la presse. Donc, le PQ de Paul Saint-Pierre Plamondon et le PLQ

Richard Millian se dispute la tête avec un score de 30% pour chacune des formations politiques après répartition des indécis. Et comme la formation souverainiste domine du côté de l'électorat francophone, elle décrocherait le pouvoir si un scrutin avait lieu aujourd'hui. Donc, le PQ qui aurait une minorité forte ou une majorité faible, donc des sièges à l'Assemblée nationale, estime Youri Rivel, associé chez Synopsis. Et la CAQ commence à sortir des bas-fonds, là, selon le coup de sonde réalisé du 7 au 10 mai auprès de 1000 répondants. Donc, présentement, troisième place à 18% et distance le Parti conservateur du Québec qui l'avait dépassé à la suite de l'annonce de la démission de François Legault en janvier. Donc, pour les troupes d'Éric Duhaime, on a l'appui de 13% des électeurs. Québec solidaire doit se contenter d'un maigre 8% et 1% pour autres partis. Et ici, Paul Saint-Pierre Plamondon peut toujours rêver au pouvoir. Ben, c'est en raison, oui, de l'avance chez les francophones. Le parti récolte la faveur de 38% des électeurs, une avance de 15 points sur la CAQ à 23 et le PLQ troisième à 17%. On observe également que la remontée des libéraux s'est faite principalement chez les non-francophones, où la proportion d'indécis a fondu, donc 70% des intentions de vote iraient au PLQ dans cette frange de l'électorat. Et le PQ a plus d'appui chez les hommes que chez les femmes, ce qui est exactement l'inverse pour le Parti libéral. Et parmi les groupes d'âge, une donnée se démarque, la CAQ qui obtient son meilleur résultat chez les 55 ans et plus, où on récolte 26% des appuis, 33% pour le PLQ et 30% pour le PQ. Donc, la bataille électorale s'annonce intéressante dans le 4-5-0 et dans la grande région de Québec, où des luttes à trois se dessinent. Dans le 4-5-0, le Parti québécois est en tête avec 33%, mais chauffé par le PLQ à 30, la CAQ est un peu derrière à 22, et dans la grande région de Québec, le Parti conservateur d'Éric Duhaime fait plein d'appui dans ce terreau toujours fertile pour les idées conservatrices. Le parti se retrouve deuxième à 25%, 8 points derrière le PQ, la CAQ à 22, tandis que le PLQ récolte à peine 10%. Ailleurs en région, la domination du Parti québécois est claire avec 37%. Le parti est une avance de 14 points sur la CAQ et de presque 20 points sur le Parti libéral. Bien sûr que pour ce qui est de l'île de Montréal, aucune surprise, c'est le Parti libéral qui trône dans les sondages avec 56% des intentions de vote. Donc, c'est un texte, un sondage, les résultats que vous avez là en arrivant, donc à la une du site de La Presse pour avoir là, tous les détails. Donc, mois d'octobre prochain, si rien ne change, le Québec sera en élection.

0: eau. Et en ce mercredi, notre jeu d'eau, une énigme. Voici les trois indices. J'attends vos bonnes réponses. Donc, qui dort avec ses chiens risque de se lever avec elle le matin. Qui va à leur marché risque d'acheter ancien. Se trouve peut-être dans l'oreille de celui qui doute. Qu'est-ce que je cherche comme réponse en ce mercredi? Que ce soit par téléphone ou par texto, j'attends vos réponses. Un tien, elle sera en spectacle le 15 mai, donc ce vendredi 20h, on vous attend nombreux au beau lieu culturel. Reste encore là, quelques billets pour le spectacle Dog de l'excellente Ariane Roy. Donc, vous êtes intéressé à gagner des billets, ben, faut tout d'abord me rejoindre ici en studio et pour ce faire, le 418-853-3370, le poste 1 et on va se jaser. Donc, oui, billets à faire tirer pour Ariane Roy ce vendredi 20h au beau lieu culturel, bien sûr, présenté par les quatre scènes. J'attends vos appels.
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1: On se questionne beaucoup, beaucoup, beaucoup sur l'avenir de la présentation des matchs du Canadien en français. Et là, ce qu'on apprend, c'est que les négociations tournant de renouvellement des droits de diffusion en français des matchs de la Ligue nationale de hockey sont très avancées. C'est ce que nous révèle Pierre-Carl Péladeau, président et chef de la direction du groupe TVA par intérim et de Québécois, a indiqué alors qu'il lançait ce cri du cœur pour mobiliser toute l'industrie là, pour sauver la télé privée, que c'est possible qu'on puisse regarder le hockey à TVA Sport l'année prochaine. Car Pierre-Carl Péladeau a confirmé d'avoir rencontré le commissaire de la Ligue, Gary Bettman, la semaine dernière, et il dit que ce dont on est fier, c'est qu'on fait un très bon travail pour la Ligue nationale de hockey et on fait en sorte parce qu'on a un outil de promotion très solide. Donc, c'est ce qu'a dit le grand patron lors de l'Assemblée générale annuelle du groupe TVA. On sait que Pierre-Carl Péladeau a affirmé que la question des droits de diffusion en français des matchs de la Ligue devrait se régler sous peu, puisque la saison va se terminer et l'autre va rapidement recommencer. L'entente actuelle prend fin en juin prochain, donc après les séries éliminatoires. On sait qu'on nous parlait d'une possibilité de 42 matchs présentés en français du côté de RDS. Donc, il faudra voir si TVA Sport va réussir à aller chercher le reste. On sait que ça a coûté très cher à TVA Sport il y a plusieurs années pour avoir le droit de présenter les matchs du samedi du Canadien et tous les matchs en série de la Ligue nationale de hockey. On sait que les préférences télévisuelles des Québécois, Québécoises, mais d'à peu près tout le monde, changent grandement là, depuis quelques années. Donc, est-ce qu'on aura le reste des matchs sur Crave? Est-ce que ça sera sur TVA Sport? Est-ce que TVA Sport va survivre justement à la crise? Et là, de voir le grand chef de TVA, Pierre-Carl Péladeau, sabrer dans les salaires des comédiens et comédiennes et de clamer qu'il pourrait y avoir une entente pour la présentation des matchs de hockey, j'ai l'impression que ça va coincer quelque part, puisque c'est plusieurs millions et voire quelques milliards qu'on avait dû sortir là, justement pour avoir les droits de télédiffusion de ces matchs en français. Donc, dossier que les amateurs suivent avec, oui, grand intérêt, mais pas autant présentement que la façon dont on suit nos Canadiens en série. Donc, dossier à suivre concernant les droits de diffusion. Et à l'instant, Bleu Jinx Bleu qui s'invite dans les 100 000 matins pour un petit scotch et poche.

0: Eh bien, 7h26, direction deuxième bulletin d'infos local, régional, bien sûr, avec mon collègue Guilin. Et je vous parle d'une chaîne restaurant qui va être relancée au Canada et même plus près de nous, ici au Québec. 100
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2: Ici Guy Lingen, voici nos informations au 95.5. Une investiture contestée se décide au sein du Parti québécois dans la circonscription Rivière-du-Loup-Témiscouata-les-Basques en vue des prochaines élections générales québécoises. Après l'annonce de la candidature de l'ex-journaliste Ariane Boyer le 24 avril dernier à Rivière-du-Loup, une deuxième aspirante a confirmé son intention de briguer l'investiture péquiste. Il s'agit de Marjolaine Veilleux, qui occupe actuellement le poste de chargée de projet à l'Université du Québec. Résidente de Rivière-du-Loup depuis 2012, Mme Veilleux a également agi à titre de directrice adjointe aux études du cégep de Rivière-du-Loup. Et l'entrée de Mme Veilleux dans la course signifie qu'Ariane Boyer ne sera pas élue par acclamation, malgré l'appui apparent de figures importantes du parti lors de l'annonce de sa candidature. L'investiture du parti est prévue dans la circonscription le 17 juin. La campagne Les Péroutes du CAA Québec révèle cette année un fort mécontentement des automobilistes québécois envers l'état du réseau routier. En 2026, plus de 6700 votes ont été enregistrés, soit plus du double de la participation de l'an dernier, et l'Outaouais domine le classement provincial. Au Bas-Saint-Laurent, plusieurs artères figurent parmi les routes les plus décriées de la région. Le chemin Saint-François, quatrième au Québec, et le troisième rang du sud du lac, tous deux à Saint-Hubert-de-Rivière-du-Loup, arrivent en tête du palmarès régional. Le boulevard Armand-Thériault à Rivière-du-Loup et la rue Notre-Dame-Ouest à Trois-Pistoles figurent également au palmarès. Le Festival de tremplin de Dégelé amorce cette semaine sa 26e édition qui se déroule jusqu'au 17 mai avec une programmation mettant en lumière la relève francophone en chanson et en humour. Les organisateurs soulignent que cette 26e édition veut célébrer la vitalité de la francophonie et offrir une vitrine à une nouvelle génération d'artistes d'expression française. Et les villes d'Edmonton et de Haut-Madawaska dénoncent vivement les priorités d'Énergie NB concernant les travaux de modernisation de certaines lignes électriques dans le nord-ouest de Nouveau-Brunswick. Ils soulignent qu'ils sont bien sûr pas alimentés très fortement comparativement aux lignes qui passent vers le réseau américain. Plus de détails d'autres nouvelles, montemiscouata.com.

À 7h32 à l'instant, un thermomètre qui nous indique 1 degré au Témiscouata. Une alternance soleil-nuage aujourd'hui, mercredi. Ça devient complètement soleillé un peu plus tard ce matin avec un superbe maximum à 15. Généralement nuageux ce soir, cette nuit, minimum de 6 et demain plus intermittente, un maximum de 16. Au meilleur de la musique, Gym Class Heroes, Cupids, Choke Hold dans les 100 000 mètres.

Il y a de quoi s'inquiéter, il faut se poser hein, les bonnes questions. Et une des questions qu'on peut se poser ces temps-ci, est-ce que l'on paie le même prix que notre voisin pour un steak ou du poulet lorsqu'on fait notre épicerie en ligne? La tarification personnalisée chez les épiciers, une tendance en émergence aux États-Unis là qui inquiète plusieurs élus au Québec. C'est préoccupant parce qu'on utilise nos informations pour monter le prix en fonction de nos habitudes de consommation. C'est ce que soulignait également le ministre de la Justice, Simon Jolin-Barrette, lors de l'étude des crédits hier mardi. Donc, Québec surveille de près l'arrivée de la tarification personnalisée, nous assure le ministre, afin d'éviter que la facture du panier d'épicerie ne soit déterminée en fonction de notre profil de consommation. Donc, c'est un des chantiers auxquels la CAQ veut s'attaquer. Lui qui a fait adopter plusieurs lois pour protéger les consommateurs au cours de leur présent mandat. Mais le temps va manquer pour déposer un projet de loi avant la fin de cette session parlementaire en cours qui se termine dans moins de 5 semaines. La question de cette tarification personnalisée préoccupe les législateurs ailleurs au Canada, notamment au Manitoba, où là, un projet de loi a été déposé en mars dernier pour interdire la pratique. Pour le moment, rien n'indique que la tarification personnalisée est utilisée ici au pays, mais la plateforme Instacart qui... c'est récemment fait prendre la main dans le sac aux États-Unis. Des clients ont réalisé que le prix affiché pour un produit provenant d'un même magasin au même moment avait varié d'une personne à l'autre. Et une enquête de l'organisme Consumer Report a démontré que la différence de prix pouvait atteindre jusqu'à 23% sur un item. Donc, ça pourrait être le quart du prix plus élevé pour une personne que pour une autre. Donc, pour une famille de quatre, la facture pourrait varier jusqu'à 1 200 $ annuellement. Avec les augmentations auxquelles on a droit à l'épicerie, je pense qu'on n'a pas besoin d'en ajouter une couche. Le principe diffère légèrement, par contre, de ce que l'on appelle tarification dynamique, appliquée aux plateformes comme Uber ou Ticketmaster pour la vente de billets où les prix varient en fonction de l'offre et de la demande. Et pour la députée libérale Linda Caron, qui a interpellé le ministre sur la question, le prix des aliments ne doit pas être soumis aux aléas de l'historique des consommateurs. C'est vraiment la base. Tout le monde a besoin de manger, dit la députée. Donc, on ne devrait pas, à cet endroit, utiliser ce genre de tarification. Le Québec devrait se doter d'une loi pour prévenir l'importation de telles pratiques. Donc, sa formation politique n'a pas encore pris de position en ce sens en vue des prochaines élections. Toutefois, sur le principe, elle pense que c'est quelque chose que le Parti libéral pourrait justement également vouloir mettre de l'avant comme d'autres formations présentement dans l'opposition. Donc, faudra voir où pourra nous mener le présent ministre de la Justice à qui le mandat achève ou du moins d'ici les prochaines élections est rendu là. Qui seront les nouveaux au pouvoir? Ça, faut entendre encore quelques mois avant d'avoir cette réponse. Mais à l'instant, on écoute Sunburn, nous, dans les 100 000 matins sur O 95.5 Home Wrecker.

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10: Ce sera la victoire des Canadiens. L'année pour les Canadiens. Le 23e de l'histoire. Et il bat un record du sport professionnel. Le record des Yankees de New York. C'est Paul Sitter. Le Canadien qui remporte sa 23e.

On va jaser d'un sujet qui touche sûrement plusieurs personnes dans notre dernier 60 minutes des 100 000 le matin. Plusieurs personnes dans les prochaines semaines, où c'est probablement même déjà commencé, doivent se chercher un logement, nouvel endroit pour habiter. Et outre les maisons, ben pour ce qui est des logements, semble dire là, que présentement au Québec, moins de la moitié des logements offerts sur le marché locatif acceptent les animaux de compagnie. Donc, on va regarder ça en détail un peu plus tard dans les 100 000 matins de ce mercredi 13 mai. 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Sur ce, le Blue Ridge Band et une autre histoire qui nous mène au deuxième bulletin d'info national avec Louis-Philippe. Et tout de suite après, on lance notre dernière heure ensemble sur O95.5, les 100 000 matins de ce 13 mai.

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2: Bon mercredi, ici Louis-Philippe Arnoirel. Les régions à l'extérieur des grands centres qui sont touchées par l'itinérance recevront de l'aide dans les plus brefs délais, assure Lionel Carman, qui ne peut toutefois pas préciser d'échéance. Le ministre responsable des services sociaux répondait hier aux questions des partis d'opposition dans le cadre de l'étude des crédits budgétaires qui se tient à l'Assemblée nationale. D'entrée de jeu, la députée libérale Élisabeth Prasse a rappelé que 5 régions au Québec ont connu entre 2022 et 2025 une augmentation de l'itinérance de plus de 50 % selon les données officielles. Or, le gouvernement Fréchette a annoncé la semaine dernière qu'il investissait 28 millions de dollars pour combattre l'itinérance en Outaouais, dans la capitale nationale et à Montréal. Le tribunal administratif du travail juge suffisant les services essentiels qu'ont convenu de dispenser Hydro-Québec et 2 syndicats qui déclencheront une grève la nuit prochaine. Le syndicat des 6200 employés de métier et le syndicat des 2700 technologues amorcent leur grève de durée indéterminée à minuit une la nuit prochaine. Ces moyens de pression prendront la forme d'un refus de faire des heures supplémentaires. Ainsi, les salariés fourniront leurs prestations de travail pendant leur horaire régulier. Un tribunal italien a ordonné la tenue d'une nouvelle audience d'extradition pour Dave Turmel, qui était le fugitif le plus recherché du Canada jusqu'à son arrestation en 2025. Son avocate, Danielle Roy, affirme que son client a réussi à faire annuler une décision d'extradition vers le Canada, mais qu'il reste détenu à la prison Regina Coeli de Rome pendant la durée de la procédure. Turmel est accusé d'être une figure clé de la Blood Family Mafia, un réseau criminel québécois qui a mené une violente guerre de territoire liée au trafic de drogue à Québec et dans l'est de la province contre les Hells Angels. Et pour terminer, rapidement, sommet aujourd'hui en Chine entre le président américain Donald Trump et le dirigeant chinois Xi Jinping. Le président cherche à signer des accords pour l'achat de produits alimentaires et d'avions américains. C'est ce qui complète vos actualités Arsenal Media. Bonne journée sur nos ondes.
3: Ah bien, c'est un titre qu'on accole maintenant au joueur des Sabres, Zach Benson. La petite peste, oui, mais quel joueur qui peut déranger l'adversaire et qui a été le marqueur du but gagnant pour les Sabres, qui, avec ce gain de 3-2 sur le Canadien hier au Centre Bell, match quand même bizarre, mais unité spéciale du Canadien qui a probablement coûté cette victoire au tricolore. Donc, il y a maintenant une égalité 2 victoires de chaque côté. La série se déplace à Buffalo demain 19h. Et ben, avec cette égalité dans la série, il y aura assurément un 6e match. Donc oui, la série va se ramener au Centre Bell samedi 19h. Donc à suivre. Pendant ce temps-là, les Golden Knights de Vegas ont pris un avantage sur la série dans l'Ouest face aux Ducks d'Anaheim. Un gain de 3-2 en prolongation. Et c'est justement l'avance que les Knights ont sur les Ducks. 3 victoires contre 2 pour Anaheim. Et toujours au hockey, mais cette fois-ci, Ligue professionnelle de hockey féminin. Elle est incroyable. Marie-Philippe Poulin, tout le monde la prendrait dans son équipe. Eh bien, la capitaine a marqué le but gagnant qui donne la victoire 2-1 à la victoire contre le Frost du Minnesota. Donc, il y aura finale entre la victoire de Montréal et la Charge d'Ottawa. On espère bien sûr que cette Coupe Walter va rester ici là, pour une première fois au Québec, donc finale à suivre. Au baseball, quelle difficulté pour les Jays de réussir à battre les Rays de Tampa Bay. Si on compte le balayage de la semaine dernière, c'est maintenant 5 victoires consécutives de Tampa Bay sur les Jays. Hier, Taylor Walls qui a obtenu un gros coup sûr en 10e manche et les Rays l'emportent 7-6. Les Jays qui vont tenter d'éviter le balayage dans le dernier match. Aujourd'hui, et côté soccer, eh bien là, on a le CF Montréal qui, lui, va tenter de coller une 4e victoire à domicile consécutive après 2 gains contre les équipes new-yorkaises le week-end dernier contre Orlando City FC. Eh bien, les Timbers de Portland visitent le CF à 19h30 ce soir, bien sûr, au Stade Saputo.
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dire que côté thermomètre, il y a de quoi s'encourager en ce milieu de semaine. Dans le dernier 30 minutes, un gain de 5 degrés. Un thermomètre qui nous affiche maintenant 6 beaux degrés. Un mélange de soleil-nuage, un ciel complètement ensoleillé. Un peu plus tard ce matin, avec un beau maximum de 15. Généralement nuageux avec pluie intermittente au cours de la nuit. Minimum de 6. Et demain, pluie intermittente, ça se poursuit. Maximum de 16. Mais lorsqu'on regarde le portrait de ce long week-end, oui, on vous rappelle qu'il y aura la fête des Patriotes lundi. Eh bien, vendredi, mélange soleil-nuage 18. Soleil samedi 20. Deux, mélange soleil-nuage avec peut-être de la pluie dimanche 18 et soleil lundi 19. Bien là, oui, ça vient me confirmer qu'il y aura probablement, ce qui me concerne, un vidage complet de la piscine, un bon frottage et on remplit ça pour qu'en mois de juin, début juin, on puisse... Ben, je l'espère y aller d'une première saucette, bien sûr, si le soleil vient nous réchauffer ça là, assez rapidement. Nos sujets dans les prochaines minutes. Oui, on va parler là des pitous et des minous qui rendent de plus en plus difficile la tâche à ces locataires qui tentent de se trouver un logement. Je vous parle également, je vous ai donné un indice, ou du moins... teaser le sujet là, de cette chaîne de restaurants longtemps installée là, au Québec, au Canada, et qui, semble-t-il, sera de retour. Compétition directe avec une chaîne de restauration là, canadienne, ou du moins créée au Canada, puisque je pense qu'elle n'est plus propriété là, 100% canadienne, là, les restaurants Tim Hortons. Donc, vous voyez peut-être venir ce joueur qui sera de retour au Canada, mais même ici au Québec. On en jase après notre premier doublé de cette dernière heure. Noah Kahan, The Great Divide et Blink 182. What's My Age Again?

Ah, bien surprise, on apprend que le gestionnaire montréalais de restaurant Foodtastic vient d'obtenir les droits exclusifs de la chaîne Dunkin' au Canada. Il compte bien relancer la bannière jadis très populaire, oui, au Québec. L'homme Peter Mamas, chef de la direction de Foodtastic, est né à Montréal, donc c'est sûr qu'il veut ramener les restaurants Dunkin' au Québec. L'homme d'affaires qui prévoit l'ouverture d'une centaine de succursales partout au pays dans les prochaines années. Et il dit même qu'on devrait avoir 30% de tous les restaurants du Canada ici au Québec d'ici 12 mois, parle même d'en ouvrir un par semaine dans la province. L'entreprise Foodtastic qui compte dans son portefeuille les restaurants La Belle et la Bœuf, Second Cup, les rôtisseries Benny, a bien signé cet accord de franchise le principal avec Inspire Brand, le propriétaire de la chaîne depuis 2020. Premier établissement Dunkin's au Canada devrait ouvrir ses portes, on dit fin 2026 ou début 2027. On va commencer avec les marchés de Toronto et de Montréal. Et de là, on va agrandir. Donc, il va y en avoir à travers le Québec et pas juste dans la métropole, là, montrant un peu le sérieux de la démarche de cet homme. Et c'est lors d'une visite chez sa fille qui étudie en médecine à l'université là, du côté de Boston, qui l'a amené dans un Dunkin', lui disant « faut amener ces restaurants, ramener ces restaurants au Québec. » Fondé au Massachusetts, Dunkin' Donuts s'est installé au Québec en 1962. Une première succursale qui était ouverte

0: Du côté de Montréal, la bannière a gagné en popularité, notamment grâce à ses trous de beigne, les fameux Munchkins, et à son apogée. Ben, la chaîne comptait quelques 200 restaurants ici au Québec. Bonjour, la police du groupe Rocket Bézard a bien servi les restaurants Dunkin' Donuts dans les années 80, et à sa façon, Lise Dion a également aidé à la popularité des restaurants lorsqu'elle lançait sa carrière d'humoriste en 91 grâce à ce numéro consacré à son ancien emploi, justement, de caissière dans un Dunkin' Donuts. Et le déclin des Dunkin' s'est amorcé au début des années 2000 lorsque la guerre au café et au beigne s'est déclarée avec la chaîne canadienne Tim Hortons. Les derniers établissements à survivre au Québec ont fermé boutique il y a à peu près 8 ans, c'est en 2018, et la réputation de la bannière avait également été ternie alors que 21 franchisés ont empoché 16,4 millions de Dunkin' Brands Canada qui avaient failli à sa promesse d'affaires. Donc depuis, la chaîne a été vendue à Inspire Brands et elle demeure la plus importante bannière du genre aux États-Unis. Dunkin' qui a continué son expansion jusqu'à exploiter 14 200 restaurants, et ce, dans 40 pays, un peu partout dans le monde. Donc, le orange et le rose de Dunkin', eh bien, vont réapparaître dans la belle province.
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0: Et notre jeu d'eau en ce milieu de semaine, oh, une énigme, oui, en ce mercredi, voici les trois indices qui, j'espère, vont vous permettre de trouver la bonne réponse que je cherche ce matin. Qui dort avec ses chiens risque de se lever avec elle le matin. Qui va à leur marché risque d'acheter ancien, se trouve peut-être dans l'oreille de celui qui doute. Qu'est-ce que je cherche? Donc, qui dort avec ses chiens risque de se lever avec elle le matin. Qui va à leur marché risque d'acheter ancien et se trouve peut-être dans l'oreille de celui qui doute. Qu'est-ce que cherche Kain? On l'écoute, on les écoute avec l'amour du jour.

0: Ah oui, situation qui amène à certaines complications du côté du marché locatif. On dit même bonne chance pour trouver un logement qui accepte les animaux. On dit que présentement, moins de la moitié des endroits à faire permettent les compagnons domestiques. C'est ce que nous démontre une recherche réalisée par la firme Léger. La firme qui a évalué 199 annonces d'appartements à louer entre le 9 mars et le 3 avril dernier pour le compte de la SPCA. Les locataires ont ensuite été contactés de façon standardisée pour obtenir les informations. Et sur l'échantillon, seulement 17% des propriétaires permettaient les chiens, les chats et autres petites bêtes, et ce, sans aucune condition. D'autres acceptaient uniquement les chats et les chiens de petite taille pour un total, donc, de 44% des logements offerts aux amis des animaux. Autrement dit, à l'échelle du Québec, 56% des propriétaires refusent d'emblée les locataires avec un animal de compagnie, peu importe quel est ce type d'animal. Donc, ça vient vraiment confirmer ce qui était observé sur le terrain depuis des années, nous dit Sophie Gaillard, directrice de la défense des animaux à la SPCA de Montréal. Donc, ça devient extrêmement difficile de se loger avec un animal. Donc, l'organisme demande aux différents partis politiques ici au Québec de s'engager à modifier la loi pour permettre la présence d'animaux dans les logements, comme c'est déjà le cas en Ontario, mais également un peu plus loin en France. À Montréal, l'an dernier, 620 bêtes ont été laissées derrière lors d'un déménagement du côté de la Corporation des propriétaires immobiliers du Québec. On plaide plutôt pour le statu quo. Le porte-parole Éric Sanssouci a brandi, lui, un autre sondage Léger réalisé l'automne dernier pour l'organisme Vivre en ville, où 69% des 5506 locataires contactés disaient avoir le droit de posséder un animal. Il s'agit toutefois des personnes qui, déjà en logement, plutôt que de nouvelles annonces sur le marché. Donc, il y a peut-être là certains droits acquis du fait qu'ils le demeurent là avant que certaines règles aient plus changé, ou avec des ententes là avec le propriétaire ou les propriétaires. De plus, la firme notait que le résultat était notamment influencé à la hausse par les gens vivant au niveau des institutions gouvernementales et des coopératives. Quoi qu'il en soit, Éric Sanssouci maintient qu'un droit de regard est essentiel, puisque le propriétaire de l'immeuble est souvent le premier visé par la poursuite d'un voisin mécontent, même si la loi prévoit que le maître est ultimement responsable de tout préjudice causé par son animal. Le proprio doit se défendre dans un premier temps, puis se retourner vers le locataire fautif dans l'espoir d'être remboursé. C'est ce qu'illustre le porte-parole du côté de la Corpic. Donc, la question pourrait même être tranchée par les tribunaux, alors que le propriétaire dans la cause Desjardins contre Amélis a demandé la permission d'en appeler justement devant la Cour du Québec. Donc, à la recherche d'un logement, propriétaire d'un chien ou d'un chat, des recherches qui seront peut-être au fil des prochains mois, prochaines années, de plus en plus compliquées, à moins justement que du gouvernement, du côté des gouvernements, là, on intervienne dans ce dossier. Bien oui, Guylain nous informe après ces quelques messages. Dernier bulletin d'info local régional dans les 100 000 matins d'aujourd'hui, 13.
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4: Ici Guy Lingen, voici nos informations au 95.5. Une investiture contestée se décide au sein du Parti québécois dans la circonscription Rivière-du-Loup-Témiscouata-les-Basques en vue des prochaines élections générales québécoises. Après l'annonce de la candidature de l'ex-journaliste Ariane Boyer le 24 avril dernier à Rivière-du-Loup, une deuxième aspirante a confirmé son intention de briguer l'investiture péquiste. Il s'agit de Marjolaine Veilleux qui occupe actuellement le poste de chargée de projet à l'Université du Québec. Résidente de Rivière-du-Loup depuis 2012, Mme Veilleux a également agi à titre de directrice adjointe aux études du cégep de Rivière-du-Loup. Et l'entrée de Mme Veilleux dans la course signifie qu'Ariane Boyer ne sera pas élue par acclamation, malgré l'appui apparent de figures importantes du parti lors de l'annonce de sa candidature. L'investiture du parti est prévue dans la circonscription le 17 juin. La campagne Les Pyroutes du CAA Québec révèle cette année un fort mécontentement des automobilistes québécois envers l'état du réseau routier. En 2026, plus de 6700 votes ont été enregistrés, soit plus du double de la participation de l'an dernier, et l'Outaouais domine le classement provincial. Au Bas-Saint-Laurent, plusieurs artères figurent parmi les routes les plus décriées de la région. Le chemin Saint-François, quatrième au Québec, et le troisième rang du sud du lac, tous deux à Saint-Hubert-de-Rivière-du-Loup, arrivent en tête du palmarès régional, le boulevard Armand-Thériault à Rivière-du-Loup et la rue Notre-Dame-Ouest à Trois-Pistoles figurent également au palmarès. Festival de tremplin de dégelé amorce cette semaine sa 26e édition qui se déroule jusqu'au 17 mai avec une programmation mettant en lumière la relève francophone en chanson et en humour. Les organisateurs soulignent que cette 26e édition veut célébrer la vitalité de la francophonie et offrir une vitrine à une nouvelle génération d'artistes d'expression française. Et les villes d'Edmonton et de Haut-Madawaska dénoncent vivement les priorités d'Énergie NB concernant les travaux de modernisation de certaines lignes électriques dans le nord-ouest de Nouveau-Brunswick. Ils soulignent qu'ils sont bien sûr pas alimentés très fortement comparativement aux lignes qui passent vers le réseau américain. 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
6: Ça continue de se réchauffer et je suis sûr que personne ne va s'en plaindre. Présentement, 8h30, 6 degrés au thermomètre, une alternance soleil-nuage, mais un ciel qui devient complètement soleillé plus tard ce matin avec un beau maximum de 15 degrés.
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6: Et on l'envoie, ça y est, Grand Bazou, dans quelques instants. Mais tout d'abord, je voulais vous revenir avec ce qui s'est passé, justement, 13 mai dans le monde de la musique, avec un événement de 96. Oasis devient le groupe dont le concert s'est vendu le plus rapidement de l'histoire britannique, lorsque tous les 330 000 billets de leurs spectacles estivaux se vendent en seulement 9 heures. 9 heures pour 330 000 billets. Donc oui, on peut dire que c'est rapide. 2006, Godsmack, l'album numéro 1 avec Four, leur deuxième album arrivé au sommet des palmarès. En 89, Bon Jovi qui est au numéro 1 des palmarès avec le single I'll Be There For You, le quatrième numéro 1 aux États-Unis de la formation du New Jersey. En 93, épisode des Simpsons intitulé Krusty Gets Cancelled qui passe en ondes et met en vedette les membres de la formation Red Hot Chili Peppers. Et en 1969, Led Zeppelin devenait le premier groupe britannique d'importance à jouer à un très bel endroit, à Moyi, donc lorsqu'il joue un concert au Civic Auditorium du côté d'Honolulu. Et c'est de Grand Bazou, ben, vous avez déjà entendu les premières notes, un des nombreux succès du groupe Supertramp, Give a Little Bit.

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1: Eh bien, est-ce que le petit verre de rouge, le jeudredi ou le vendredi est moins populaire? Eh bien, on lit du côté de TVA Nouvelles que la consommation mondiale de vin a décliné quand même de quelques pourcents en 2025. Consommation mondiale de vin a décliné de 2,7% sur un an, à un niveau inédit depuis 1957, selon les estimations de l'Organisation internationale de la vigne et du vin, affectée par les crises économiques, bien sûr, mais également les changements générationnel. Les achats de vin sont passés l'an dernier à 208 millions d'hectolitres. C'est ce que nous indiquait le bilan annuel de l'organisation interétatique depuis 2018, donc consommation mondiale, qui s'est réduite de 14% sur les 10 premiers marchés du vin. Seulement le Portugal a vu la demande croître l'an dernier, portée par la consommation nationale. Et derrière ce tableau, sont à l'œuvre des changements structurels liés à probablement plein de nouvelles préférences, nouveaux modes de consommation, mais également depuis le COVID, un pouvoir d'achat sous pression, mais également des coûts et des prix accrus. Trois pays en particulier ont nourri le déclin. On parle des États-Unis quand même, la France et la Chine. De trois immenses marchés, les États-Unis, premier marché mondial, longtemps croissant et résistant, a bien ralenti depuis quelques années, avec en 2025 encore une baisse de 4,3%. L'impact des droits de douane imposés par Donald Trump est encore difficile à isoler au milieu de tous les autres facteurs. Premier pays consommateur de l'Union européenne, la France, qui poursuit également une descente entamée il y a des décennies, avec pour 2025 une baisse de 3,2%. L'Union européenne, c'est 48% de la consommation mondiale. Elle voit également l'Italie se replier de 9,4%. La Grande-Bretagne recule, comme la Russie, la Suisse, le Brésil, le Japon sont parmi les rares pays à consommer plus. Donc oui, s'il y a une baisse mondiale, il y a quand même certains endroits là où la consommation du vin augmente un peu. Et pour ce qui est de la Chine, 11e consommatrice mondiale, quant à elle, était 6e en 2020, ne cesse de réduire ses achats depuis 2018. Moins 13% sur un an et moins 61% depuis 2020. Et dans le même temps, pour ce qui est de la production mondiale, eh bien, elle aussi continue de se contracter sous l'effet notamment des aléas du climat, qui ont rendu difficile plusieurs cultures chez de nombreux vignobles. Donc, en 2025, on dit que 2227 millions d'hectolitres, fait quand même pas mal de vin, ont été vendangés. Donc, c'est plus qu'en 2024, une année qui avait été historiquement faible, donc, mais 9,4% de moins quand même si on compare à la moyenne des cinq dernières années. Donc oui, effectivement, et on le remarque dans l'offre également, là, que de plus en plus de nouveaux types de breuvages, les seltzers ont été très populaires, donc c'est vraiment des modes, des vagues, et là, ben ces temps-ci, semble que c'est le vin qui écope de ces nouvelles offres qui nous arrivent sur le marché.

0: Nouvelle qui risque de plaire à plusieurs personnes. Il pourrait y avoir une série télévisée en lien avec des films grandement appréciés qui attirent beaucoup les amateurs de voitures et de courses folles. Je vous révèle les détails de tout ça dans quelques instants.
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0: a bien de la bouche de Vin Diesel lui-même. Oui, l'acteur américain nous confirme qu'une série télévisée Fast and Furious, Rapide et Dangereux, sera en cours de développement. Donc, l'acteur et producteur de Rapide et Dangereux annonce la nouvelle en ce début de semaine du côté de New York lors de la présentation des programmes de NBC Universal aux côtés de l'animateur de télévision Jimmy Fallon. Les producteurs de Peacock travaillent, semble-t-il, sur ce projet. On dit qu'au cours de la dernière décennie, on a réalisé que les fans en voulaient tout simplement plus. Elle voulait qu'on développe les personnages emblématiques et leur histoire. Et depuis 10 ans, leur souhait était que nous lancions dans le domaine de la télé, que Fallon maîtrise parfaitement. Et ben, Vin Diesel a dû attendre, c'est ce qu'il dit, que le moment soit venu. Donc, Diesel a ensuite rendu hommage à Donna Langley, présidente de NBC Universal Entertainment, pour avoir soutenu justement sa vision de la série. Donc, tout s'est mis en place lorsque cette dame a commencé à superviser l'ensemble du projet. Pour ce qui est des détails de l'intrigue des séries, eh bien, tout est tenu secret. Semblerait qu'une seule d'entre elles soit actuellement en phase de développement, là, très avancée. Vin Diesel devait occuper le poste de producteur exécutif de cette nouvelle série, mais on ignore encore s'il va reprendre le rôle de Dominic Tom Toretto dans l'une de, justement, de ses productions. Les films Rapides et Dangereux qui tournent autour de l'univers des courses de rue ont connu un immense succès pour Universal. La franchise occupe la 8e place du classement des séries les plus rentables de tous les temps et le 11e et dernier volet, Fast Forever, devrait sortir en 2028. Donc, à suivre en ce qui concerne les projets de série. Au retour de la prochaine chanson, réponse à l'énigme d'aujourd'hui, notre jeu d'eau en ce mercredi, mais également conclusion de cette édition du 13 mai, décembre et le matin.
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1: On est de retour, une fin d'émission dès 100 000 le matin. Et tout d'abord, petit retour sur notre énigme d'aujourd'hui, mercredi, qui allait comme suit. On dort avec... Qui dort avec ses chiens risque de se lever avec elle le matin. Qui va à leur marché risque d'acheter ancien et se trouve peut-être dans l'oreille de celui qui doute. Ah bien, si vous aviez en tête, et on espère pas dans l'oreille, la puce, vous aviez la bonne réponse. Également, bien là, je veux vous parler du trafic d'aujourd'hui, l'avant-dernière du retour à la maison avec Guylain, qui sera grandement rempli. Ben, premièrement, mon collègue assiste à deux conférences de presse dans ce mercredi. Premièrement, il y a le Conseil des médecins, dentistes et pharmaciens du Témiscouata là, qui tiennent une conférence de presse pour présenter un exemple concret du dynamisme médical dans la communauté témiscouatème. Donc, Guylain vous ramène des informations sur cette conférence de presse. Et du côté sportif, bien après celle de la Ligue Puribec, on sait que Guylain recevait Denis Bérubé, le président de la Ligue de baseball senior hier. Bien là, c'est les braves Batitecs du Témiscouata qui nous invitent à ce point de presse où il y aura présentation officielle du nouvel entraîneur François Caron, la présentation des joueurs importés, d'autres petites nouvelles concernant la prochaine saison. Et on sait que le Témis hérite de la présentation du match des étoiles qui aura lieu au Parc des Braves le 11 juillet prochain. Donc, vendredi, à Rivière-du-Loup, s'ouvre la saison entre les Braves et le Ciel FM et le premier match à domicile là, à mettre à l'agenda 24 août contre le Frontière FM d'Edmundston. Bien, ce qui me concerne, c'est la fin des 100 000 matins, direction vers le meilleur de la musique en avant-midi avec Stéphanie Gagné et Guylain. Oui, rendez-vous qu'il vous donne dès 15 heures. Bye-bye tout le monde!

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3: Oh. Mercredi 13 mai, en plein cœur d'une autre belle semaine, à vos côtés, avec le meilleur de la musique à haut, partout au Québec. Stéphanie Gagné qui vous accompagne jusqu'à midi. Et évidemment, on va revenir là-dessus, sur ce match hier au Centre Bell avec les Sabres et les Canadiens. Tendance alimentaire sur TikTok, le Boy Kettle qu'on voit de plus en plus. C'est quand même plus sain que malsain. Sinon, des nouvelles des Bad Boys Rock'n'Roll et engouement pour les visionnements extérieurs pour les matchs des séries, et ce, partout au Québec. Et sinon, en musique, Alien and Farms, un 8 minutes 39 de souvenirs avec Guns N' Roses. Mais pour l'instant, voici Spin Doctors à haut.

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1: On y croyait, là. On pensait réellement que les Canadiens allaient l'avoir, celle-là, surtout à la maison. Mais bon, les gars ont pas mal joué non plus. Détail à venir sur cette rencontre Canadiens et Sabres dans quelques minutes, mais juste avant, malgré leurs 5 albums studio. C'est leur plus populaire. Voici Alien and the Farms et Smooth Criminal à Oak.

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1: C'est connu de tous, les Canadiens ont perdu hier 3-2 contre les Sabres et la série est maintenant égale 2-2. Et Buffalo a repris l'avantage de la patinoire dans ce qui devient maintenant un 2-3. Et après les bâtons de Jurav Slafkovský qui était sur la patinoire, qui empêchait des dégagements là, qui ont été refusés, il y a une tige de baie vitrée qui a inscrit un but et redonné vie aux Sabres de Buffalo. Martin Saint-Louis dit, on le sait que ça peut arriver, mais bon, gars, qu'est-ce que tu veux qu'on fasse? Et Suzuki dit, je pense qu'on a eu nos chances en troisième. Je sais pas ce que les chiffres disent, mais on n'a juste pas été capable de marquer. Et la performance du Canadien en soi n'avait rien d'alarmant. Là. Peut-être un vilain début de match, mais du reste, l'équipe a dominé 30 tirs au but contre 22 et s'est montré plus discipliné que les Sabres de Buffalo. En troisième période, l'espace était restreint. Les Sabres attendaient les faux pas des Montréalais pour attaquer. Et ça a marché. Prochain match, c'est à Buffalo ce jeudi. À venir, la version intégrale, la vraie November Rain, Guns N' Roses à haut.
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0: Cette journée de congé, peut-être pour vous, ben c'est bien mérité, j'en suis certaine. Merci d'être là à haut pour le meilleur de la musique. Voici Louise Attaque.
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1: Les Stones en tournée mondiale en 2027. Ouais, les Bad Boys du rock and roll qui pourraient prendre la route pour nous présenter les chansons de leur dernier album apparaître en juillet prochain, soit Foreign Tongues, puis les Rolling Stones qui feraient leur classique, évidemment, parce qu'il y a plus de classiques que de nouveautés. Mais Keith Richards, en entrevue, a confirmé que pour 2026, on oublie ça, 2027, il a laissé planer le doute qui pourrait avoir une tournée mondiale. Il y aurait escale à Montréal, je vous le jure, je serais là. Tu sais, les Stones, une fois dans une vie, il faut le vivre quand même. Zombie, Youngblood, ça s'en vient à haut.

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2: Ici Guy Lingen, voici nos informations au 95.5. Le comité citoyen et au loin demande à Hydro-Québec de renforcer l'encadrement du développement éolien au Témiscouata et au Bassin-Laurent. À la suite d'une rencontre tenue en mars dernier avec la Société d'État, le groupe reconnaît certaines avancées, dont l'ajout de consultations publiques en amont des projets et l'annonce d'analyse des impacts cumulatifs. Le comité juge toutefois ces mesures insuffisantes. Il réclame notamment des études indépendantes, une véritable acceptabilité sociale des projets et une meilleure protection de l'environnement, de l'eau potable et de la santé publique. Investiture contestée du côté du Parti québécois dans Rivière-du-Loup, Témiscouata, les Basques, après l'annonce en grande pompe de la candidature de l'ex-journaliste Ariane Boyer le 24 avril dernier à Rivière-du-Loup. Une deuxième aspirante a confirmé son intention de briguer l'investiture péquiste. Il s'agit de Marjolaine Veilleux, qui occupe actuellement le poste de chargée de projet à l'Université du Québec. Elle demeure à Rivière-du-Loup depuis 2012. Et la Ligue Puribec amorcera sa 48e saison en fin de semaine. Le plus vieux circuit de baseball senior au Québec comptera encore 7 équipes cette saison. Les braves Batistecs du Témiscouata tiennent d'ailleurs une conférence de presse aujourd'hui. Plus de détails, d'autres nouvelles, montémiscouata.com.

grâce à moi, vous allez connaître toutes les tendances ou presque sur les réseaux sociaux. Question de savoir de quoi les gens parlent autour de vous de temps en temps. On l'appelle le boy kibble. Qu'est-ce que c'est? Tendance alimentaire, autant masculine que féminine. Non. Les détails dans quelques minutes, juste avant. Every morning, sugary, un peu de soleil en musique. À haut.

0: ami, Alexandre, que je salue, qui fait du bodybuilding depuis plusieurs années, puis je l'ai déjà vu manger ça. Ça s'appelle le Boy Kibble. Et c'est une nouvelle tendance sur TikTok. D'autres jeunes hommes abonnés au gym, quelques filles aussi, mais surtout les gars, mangent régulièrement ce plat qui n'a pas l'air vraiment si ragoûtant que ça, là. C'est un simple mélange de riz et de viande hachée. Certains y ajoutent des légumes comme brocoli, chou frisé, des légumineuses ou des haricots rouges. Et c'est servi dans un bol parce que ça vient combler les besoins nutritionnels. Donc, glucides pour le riz, donne de l'énergie, la viande pour les protéines et ça favorise la construction et la réparation des muscles en donnant un sentiment de satiété. Donc, les gars, les filles aussi, mangent ça avant d'aller s'entraîner. C'est le gros buzz. On se prend en photo avec ça. Mais, tu sais, on gagnera pas une étoile Michelin avec ça. C'est pas mauvais pour la santé, mais côté variété, on repassera parce qu'il y en a pour qui c'est presque la seule chose qui est au menu dans la semaine. Ouah! Dracula Tame Impala. Ça s'en vient dans quelques minutes en nouveauté. À haut!
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1: 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Le tournoi régional de pêche de l'association Chasse et pêche du Témiscouattan a lieu ce samedi à partir de 6 heures. Oui, on part ça de bonne heure. L'inscription en ligne se fait jusqu'à demain à 20 heures sur le site chassepêchetémis.ca dans la section événements. Puis avant de partir pour la pêche, tous les participants doivent obligatoirement passer à l'Agora pour récupérer le feuillet des règlements, s'enregistrer un beau gros tournoi avec quand même possibilité de pouvoir gagner quelques prix et encore quelques bourses. Détails sur la page Facebook de l'événement. C'est au Parc Clair-Soleil. 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
7: Ici Guy Lingen, voici nos informations au 95.5. Le comité citoyen et au loin demande à Hydro-Québec de renforcer l'encadrement du développement éolien au Témiscouata et au Bas-Saint-Laurent. À la suite d'une rencontre tenue en mars dernier avec la Société d'État, le groupe reconnaît certaines avancées, dont l'ajout de consultations publiques en amont des projets et l'annonce d'analyse des impacts cumulatifs. Le comité juge toutefois ces mesures insuffisantes. Il réclame notamment des études indépendantes, une véritable acceptabilité sociale des projets et une meilleure protection de l'environnement, de l'eau potable et de la santé publique. Investiture contestée du côté du Parti québécois dans Rivière-du-Loup, Témiscouata, les Basques. Après l'annonce en grande pompe de la candidature de l'ex-journaliste Ariane Boyer le 24 avril dernier à Rivière-du-Loup, une deuxième aspirante a confirmé son intention de briguer l'investiture péquiste. Il s'agit de Marjolaine Veilleux, qui occupe actuellement le poste de chargée de projet à l'Université du Québec. Elle demeure à Rivière-du-Loup depuis 2012. Et la Ligue Puribec amorcera sa 48e saison en fin de semaine. Le plus vieux circuit de baseball senior au Québec contre encore 7 équipes cette saison. Les braves Batistec de Témiscouata tiennent d'ailleurs une conférence de presse aujourd'hui. Plus de détails, d'autres nouvelles, montémiscouata.com.

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Ça se peut très, très bien que vous écoutiez le hockey dans votre salon, dans votre sous-sol, tout seul à la maison, mais les propositions d'écouter le hockey en groupe, pas juste dans un bar ou encore dans un resto, il y en a plein, plein, plein. C'est comme l'engouement autour de tout ça. Je vous explique le phénomène dans quelques minutes, mais juste avant, voici Mr. Brightside, The Killers à Hope.

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1: Et ce sera la victoire des Canadiens. L'année pour les Canadiens. Le 23e de l'histoire. Et ils battent un record du sport professionnel. Ils battent le record des Yankees de New York. Go,

Il a droit à son spectacle hommage par le Cirque du Soleil cet été à l'amphithéâtre Cogeco de Trois-Rivières et aussi son spectacle hommage pour l'album Le Dôme. On parle ici de John DeWolf, le roi Pompon, il y a plein de surnoms, mais Jean Leclerc, de son vrai nom, et Jean Leloup, c'est ce qu'on voit sur ses pochettes d'albums. On l'écoute, Paradis City, à Haut.

signe de cet engouement au Québec par les séries du Canadien de Montréal, les municipalités ont multiplié partout au Québec les initiatives de visionnement public dans les derniers jours. Souvent, c'est gratuit. Ben, sur place, on met la main sur une petite bouffe puis encore une petite bière qui sont proposées par l'organisation. Mais c'est beau de voir ça et de plus en plus, ça se passe à l'extérieur. Entre autres, à Terrebonne, il y a donc première fois où est-ce qu'on a fait visionnement de la Sainte-Flanelle sur la place publique. Ça s'est fait donc hier soir. Tout le monde avait les chandails, évidemment. En Saint-Constant aussi, on a fait la même chose. Deuxième visionnement dans la patinoire réfrigérée pour encourager le tricolore. Il y a même certains lieux où on a ça dans les églises, dans les salles communautaires. L'important, c'est que ça soit positif et que ça se termine bien. Surtout pour le Canadien. Nickelback, How You Remind Me. Ça s'en vient. À haut pour le meilleur de la musique.

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La programmation spéciale prévue pour ce lundi de congé de la fête des Patriotes ou à eau. On vous offre le spécial Hit 100 avec l'ami Chuck, mais d'ici là, on peut patienter avec le meilleur de la musique, Sale Barbe à eau.

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1: Ben c'est là, dans quelques minutes à peine, où on se rend à la cuisinette pour le petit lunch avec les collègues de travail, sinon à la maison, ou faire quelques commissions. Ça arrive très, très, très souvent pour profiter et maximiser le temps sur l'heure du lunch. Ben, je vous laisse au bon soin de Richard Z. Sirois avec les grands bazous, ses souvenirs musicaux avec, entre autres, U2, Beau Dommage, Oasis et Twisted Sister qui sont à la programmation. Dans à peine quelques minutes, on sera aussi vers vos infos. Mon nom est Stéphanie Gagné, on se dit à demain!

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6: Ici Guy Lingeant, voici nos informations au 95.5. Le comité citoyen et au loin demande à Hydro-Québec de renforcer l'encadrement du développement éolien au Témiscouata et au Bas-Saint-Laurent. À la suite d'une rencontre tenue en mars dernier avec la Société d'État, le groupe reconnaît certaines avancées, dont l'ajout de consultations publiques en amont des projets et l'annonce d'analyse des impacts cumulatifs. Le comité juge toutefois ces mesures insuffisantes. Il réclame notamment des études indépendantes, une véritable acceptabilité sociale des projets et une meilleure protection de l'environnement, de l'eau potable et de la santé publique. Investiture contestée du côté du Parti québécois dans Rivière-du-Loup, Témiscouata, les Basques, après l'annonce en grande pompe de la candidature de l'ex-journaliste Ariane Boyer le 24 avril dernier à Rivière-du-Loup. Une deuxième aspirante a confirmé son intention de briguer l'investiture péquiste. Il s'agit de Marjolaine Veilleux, qui occupe actuellement le poste de chargée de projet à l'Université du Québec. Elle demeure à Rivière-du-Loup depuis 2012. Et la Ligue Puribec amorcera sa 48e saison en fin de semaine. Le plus vieux circuit de baseball senior au Québec contre encore 7 équipes cette saison. Les Braves Batistec de Témiscouata tiennent d'ailleurs une conférence de presse aujourd'hui. Plus de détails, d'autres nouvelles, montémiscouata.com.

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2: Oh. Ben, salut tout le monde, bienvenue dans ce show radio qui s'appelle Les Grands Bazous. Merci d'être à l'écoute. On salue nos collègues de travail un peu partout à travers le Québec sur les stations hautes du réseau Arsenal Média. Commençons par Sylvain Caron.
3: C'est le plus important. Comment ça va? Relax, Richard, un peu.
2: Okay. Non, c'est le match canadien. Hier, ça m'a assommé complètement. Ça
3: ah, fait... écoute, ça fait partie de la game. On aura dû assommer les Sabres de Buffalo lorsqu'on venait 2-1. On a eu des avantages numériques. On n'en a pas profité, mais on y reviendra tantôt.
2: Plus chanceux pour les Sabres, plus malchanceux pour le Canadien. On y va, ouais. Avec... on y va avec Twisted Sisters. I Wanna Rock, la meilleure de la musique. C'est ici à... Oh!

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1: Le groupe marquant, le hit marquant aujourd'hui, c'est Oasis. Qu'est-ce qui s'est passé un 13 mai, mais en 1996? Oasis va vendre 330 000 billets de spectacle en 9 heures seulement pour deux concerts les 10 et 11 août de cette année-là, en 96. Record à ce moment-là de la plus forte demande pour un concert rock dans l'histoire britannique. Et les billets, ben c'était seulement 30 $ à l'époque.
2: Ah, moi, ça explique bien les choses.
1: Oui, ça, c'était en 96. On va écouter Oasis avec Don't Look Back in Anger, le meilleur de la musique. C'est toujours ici à O.
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0: Ben, c'est toujours le meilleur de la musique sur le réseau Arsenal Média. Nous sommes le plus grand radiodiffuseur au Québec. On a un quart d'heure non-stop devant nous avec, entre autres, les Red Hot Chili Peppers et Poison. Et ça va commencer avec un groupe qui a vendu plus de 100 millions d'albums en carrière. L'un des groupes de hard rock et de heavy metal qui a connu le plus de succès dans l'histoire du rock. Le groupe s'appelle Scorpions et ce qui s'en vient, c'est Still Loving You.
1: Oh, une autre chanson, Richard, qui nous faisait rappeler que...
0: Ça s'adresse pas à toi, là, Still Loving You. Là.
1: Non, je sais. Mais moi, ça me rappelle qu'on n'avait pas toujours de chance à 3h moins quart d'un bord.
0: Toi aussi, tu partais tout seul.
1: Ça arrivait, oui.
0: Le meilleur de la musique, c'est toujours ici. Ah, oh!
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2: Oh. Ben, il y avait Jet avec Are You Gonna Be My Girl. Hier, sur la révision du but, pourquoi Martin Saint-Louis n'a pas demandé tout de suite de regarder l'obstruction sur Debèche?
3: Ben, c'est-à-dire que faut expliquer une chose. Lorsqu'on fait une demande à la Ligue nationale de hockey, ou même si les officiels décident de valider, c'est sur un point. Donc, dans le cas du but des Sabres de Buffalo, on voulait s'assurer que la rondelle était ou non à l'intérieur du filet. Première
2: Et
3: chose.
2: Et la réponse était oui.
3: Oui, exact. Par la suite, l'équipe adverse peut donc contester sur un autre point, qui était l'obstruction. Et là, on a, encore une fois, on est allé à Toronto pour valider le point. Donc, la Ligue peut pas décider sur un premier point, dire « Ah ouais, il y a eu un but, mais peut-être... » Ben là, tu verrais-tu ça, le branle-bas de combat tout sur chaque décision, non? Donc, à ce moment-là, c'est selon les demandes, c'est sur un point qu'on peut contester. Donc, ça explique le tout.
2: La prochaine chanson, on la dédie à notre équipe de hockey, le Canadien de Montréal. Ça
3: on
2: s'appelle «
3: pas lâcher.
2: Je lâche pas, voici Corbeau au meilleur de la musique. »
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1: Ben, la terre promise, on la souhaite aux Canadiens de Montréal.
2: C'est demain soir, belle chanson. Buffalo.
1: Oui, pour conclure ce show. Demain, Zébulon, Midnight Oil, Metallica, entre autres. Merci, Sylvain Caron, de production de ce jour radio.
2: Hey, c'est toujours le fun.
1: Je vous invite à rester à l'écoute des stations haut du réseau Arsenal Média, parce qu'ici, c'est toujours le meilleur de la musique. À demain, tout le monde. Salut.
3: Bye.
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2: Ici Guy Lingen, voici nos informations au 95.5. Le comité citoyen et au loin demande à Hydro-Québec de renforcer l'encadrement du développement éolien au Témiscouata et au Bas-Saint-Laurent. À la suite d'une rencontre tenue en mars dernier avec la Société d'État, le groupe reconnaît certaines avancées, dont l'ajout de consultations publiques en amont des projets et l'annonce d'analyse des impacts cumulatifs. Le comité juge toutefois ces mesures insuffisantes. Il réclame notamment des études indépendantes, une véritable acceptabilité sociale des projets et une meilleure protection de l'environnement, de l'eau potable et de la santé publique. Investiture contestée du côté du Parti québécois dans Rivière-du-Loup, Témiscouata et Basque. Après l'annonce en grande pompe de la candidature de l'ex-journaliste Ariane Boyer le 24 avril dernier à Rivière-du-Loup, une deuxième aspirante a confirmé son intention de briguer l'investiture péquiste. Il s'agit de Marjolaine Veilleux, qui occupe actuellement le poste de chargée de projet à l'Université du Québec. Elle demeure à Rivière-du-Loup depuis 2012. Et la Ligue Puribec amorcera sa 48e saison en fin de semaine. Le plus vieux circuit de baseball senior au Québec contre encore 7 équipes cette saison. Les braves Batistec de Témiscouata tiennent d'ailleurs une conférence de presse aujourd'hui. Plus de détails, d'autres nouvelles, montémiscouata.com.

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2: Oh. Hello, hello, bon début d'après-midi. Olivier Poitras qui vous retrouve. Mercredi 13 mai aujourd'hui, un gros merci d'être là. Salutations à ceux et celles qui viennent de se brancher chez nous. Salutations à ceux et celles aussi qui reviennent de leur heure de lunch. J'espère que le lunch a été bon. Vous êtes à la bonne place pour avoir le meilleur de la musique dans les prochaines, entre autres. Yellow Card et Good Charlotte avec Bedroom Posters, ça s'en vient. Post Malone avec Circles. Et on passe ça avec Alex Warren. Fever Dream. Bon mercredi.

salutations à ceux et celles qui sont au travail présentement. Un gros merci d'être branchés chez nous. 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Pour l'instant, voici Good Charlotte et Yellow Card à haut.

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1: Ben, vous le savez, l'une des meilleures façons de nous retrouver, que ce soit aussi pour réécouter des moments radio, que ce soit des entrevues, des chroniques que vous avez peut-être manquées, que ce soit ce matin, hein, hier soir dans le trafic, ou encore au courant des derniers jours, dernières semaines, vous avez ça sur notre site web. Section rattrapage, tout est là. Et vous avez ça depuis même le début de la saison radio, donc vous en avez en tête. Aussi bonne façon de pouvoir nous écouter en ligne, hein, que ce soit sur votre téléphone, votre ordinateur, que ce soit sur votre appareil intelligent, on est là partout avec vous, en tout temps. Voilà. Dans les prochaines minutes, entre autres, la musique de Radiohead, ça s'en vient. Retour, c'est Noah Kahan avec The Great Divide. Bon mercredi.
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0: drôle de match hier, hein? Canadien qui sort de là avec la défaite 3-2. La série qui va se transporter du côté de Buffalo demain soir. Et on va vous dire une affaire, ouais, c'est un match spécial. Déjà, ça a pris 15 minutes de savoir qu'il y avait eu un but sur une séquence. Et un autre 15 minutes de savoir que finalement le but était pas bon. Il y a eu un but marqué par Tage Thompson en tirant sur une tige métallique qui a dévié sur Jacob Domech. Et par la suite, ben voilà, défaite du Canadien 3-2. C'est pas grave, on reprend ça demain. Et j'ai toujours confiance. J'avais du Canadien en 6 de toute façon, c'est bien parti pour ça. Summer, back to friends, ça s'en vient au retour.
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7: Ici Guy Lingen, voici nos informations au 95.5. Le comité citoyen et au loin demande à Hydro-Québec de renforcer l'encadrement du développement éolien au Témiscouata et au Bas-Saint-Laurent. À la suite d'une rencontre tenue en mars dernier avec la Société d'État, le groupe reconnaît certaines avancées, dont l'ajout de consultations publiques en amont des projets et l'annonce d'analyse des impacts cumulatifs. Le comité juge toutefois ces mesures insuffisantes. Il réclame notamment des études indépendantes, une véritable acceptabilité sociale des projets et une meilleure protection de l'environnement, de l'eau potable et de la santé publique. Investiture contestée du côté du Parti québécois dans Rivière-du-Loup, Témiscouata, les Basques. Après l'annonce en grande pompe de la candidature de l'ex-journaliste Ariane Boyer le 24 avril dernier à Rivière-du-Loup, une deuxième aspirante a confirmé son intention de briguer l'investiture péquiste. Il s'agit de Marjolaine Veilleux, qui occupe actuellement le poste de chargée de projet à l'Université du Québec. Elle demeure à Rivière-du-Loup depuis 2012. Et la Ligue Puribec amorcera sa 48e saison en fin de semaine. Le plus vieux circuit de baseball senior au Québec contre encore 7 équipes cette saison. Les braves Batistec du Témiscouata tiennent d'ailleurs une conférence de presse aujourd'hui. Plus de détails, d'autres nouvelles, montémiscouata.com.

Ça me tente de savoir qu'est-ce qui s'en vient sur nos ondes pour le long congé. On a une journée spéciale lundi prochain. Et on vous réserve quelque chose de bien cool. Je vous en parle dans les prochaines minutes. Qui s'en vient, entre autres, en musique. Vous aurez Matt Mason avec Downstairs un peu plus tard. À l'instant, Manskin, I Wanna Be Your Slave.

0: Il y a un long week-end de trois jours qui s'en vient. D'ailleurs, salutations à tous ceux et celles qui ont congé lundi avec la fête des Patriotes. Et nous, ici à O, on vous réserve toute une journée. Lundi prochain, ce sera le top 100 de tous les temps de O. Évidemment, vous allez avoir des bands comme Nirvana, Metallica, les Red Hot Chili Peppers, Green Day, AC/DC, s'ajoute à ça les Cowboys Fringants, Jean Leloup. Vous allez avoir évidemment les Colocs, les Vilains Pingouins, bref, il y en a de tout pour tout le monde, le top 100 de tous les temps. Lundi, si t'as pas manqué, ce sera avec le toujours excellent Chuck Noël. Dans les prochaines minutes qui s'en vient, la musique de Green Day avec American Idiot et au retour, Matt Mason avec Downstairs. Restez là.
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Ben, il en fera partie de notre top 100 de lundi. Je vous en ai parlé dans les dernières minutes. Et il nous ramène en 1991 avec l'un de ses plus grands succès. Le toujours excellent Jean Leloup qui aura son spectacle du Cirque du Soleil cet été du côté de Trois-Rivières. Le voici avec Isabelle.

pas manquer dans les prochaines minutes. Le trafic à compter de 15h. Évidemment, aussi les hits à 18h avec Chuck Noël. Nous, on va se retrouver demain 13h. On se laisse avec la musique de Jay Scott. Je vous souhaite une bonne fin de journée sur nos ondes. À demain. Salut!

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14: Ici Guy Lingen, voici nos informations au 95.5. Le comité citoyen et au loin demande à Hydro-Québec de renforcer l'encadrement du développement éolien au Témiscouata et au Bas-Saint-Laurent. À la suite d'une rencontre tenue en mars dernier avec la Société d'État, le groupe reconnaît certaines avancées, dont l'ajout de consultations publiques en amont des projets et l'annonce d'analyse des impacts cumulatifs. Le comité juge toutefois ces mesures insuffisantes. Il réclame notamment des études indépendantes, une véritable acceptabilité sociale des projets et une meilleure protection de l'environnement, de l'eau potable et de la santé publique. Investiture contestée du côté du Parti québécois dans Rivière-du-Loup, Témiscouata et Basque. Après l'annonce en grande pompe de la candidature de l'ex-journaliste Ariane Boyer le 24 avril dernier à Rivière-du-Loup, une deuxième aspirante a confirmé son intention de briguer l'investiture péquiste. Il s'agit de Marjolaine Veilleux qui occupe actuellement le poste de chargée de projet à l'Université du Québec. Elle demeure à Rivière-du-Loup depuis 2012. Et la Ligue Puribec amorcera sa 48e saison en fin de semaine. Le plus vieux circuit de baseball senior au Québec comptera encore 7 équipes cette saison. Les braves Batistecs de Témiscouata tiennent d'ailleurs une conférence de presse aujourd'hui. Plus de détails, d'autres nouvelles, montémiscouata.com.

Bienvenue dans le Trafic édition de ce mercredi, le 13 mai. On avait hier une grosse émission. Ben, ça s'annonce pour être la même chose aujourd'hui. Une chronique, quatre entrevues à vous présenter. La chronique, c'est celle de la MRC de Témiscouata, chronique culturelle, avec Sébastien Ouellette qui viendra faire son tour. Il y avait deux conférences de presse aujourd'hui. J'étais présent aux deux, alors j'ai ramené des entrevues. La première, c'est une invitation pour un congrès de médecine hospitalière en région qui aura lieu, ce congrès-là, à Témiscouata sur le lac à la fin du mois de mai. Entrevue donc avec la docteure Émilie Desrosiers, entrevue avec le maire de la ville de Témiscouata sur le lac, Christian Saint-Pierre, qui était sur place également ce matin. Il y a eu une autre conférence de presse, celle des braves Batitech du Témiscouata, pour parler de la nouvelle session qui s'amorce en fin de semaine, notamment une entrevue avec le président du conseil d'administration du club, André Dubé, et une entrevue avec le nouvel entraîneur du club cette saison, François Caron. On a présenté les deux nouveaux joueurs importés, deux Japonais. On en parle au cours de l'émission, avec plusieurs sujets d'actualité également. Ça promet d'ici 18 heures, donc, dans le Trafic.

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0: 21 00.
1: Oh oui, on a eu droit à une belle journée aujourd'hui avec plein de soleil. Ce soir, généralement nuageux, de la pluie intermittente débutant au cours de la nuit, un minimum à 6. Demain jeudi, pluie intermittente, maximum 16 degrés. L'aperçu pour vendredi, ben là c'est mieux. Alternance soleil et nuages au Témiscouata avec un beau maximum prévu à 18 degrés.
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1: Ici Guy Lingen, voici nos informations au 95.5. Le comité citoyen et au loin demande à Hydro-Québec de renforcer l'encadrement du développement éolien au Témiscouata et au Bas-Saint-Laurent. À la suite d'une rencontre tenue en mars dernier avec la Société d'État, le groupe reconnaît certaines avancées, dont l'ajout de consultations publiques en amont des projets et l'annonce d'analyse des impacts cumulatifs. Le comité juge toutefois ces mesures insuffisantes. Il réclame notamment des études indépendantes, une véritable acceptabilité sociale des projets et une meilleure protection de l'environnement, de l'eau potable et de la santé publique. Investiture contestée du côté du Parti québécois dans Rivière-du-Loup, Témiscouata, les Basques, après l'annonce en grande pompe de la candidature de l'ex-journaliste Ariane Boyer le 24 avril dernier à Rivière-du-Loup. Une deuxième aspirante a confirmé son intention de briguer l'investiture péquiste. Il s'agit de Marjolaine Veilleux, qui occupe actuellement le poste de chargée de projet à l'Université du Québec. Elle demeure à Rivière-du-Loup depuis 2012. Et la Ligue Puribec amorcera sa 48e saison en fin de semaine. Le plus vieux circuit de baseball senior au Québec comptera encore 7 équipes cette saison. Les braves Batistecs du Témiscouata tiennent d'ailleurs une conférence de presse aujourd'hui. Plus de détails, d'autres nouvelles, montémiscouata.com.

0: Merci d'avoir choisi au 95.5 Témiscouata. Guy Lingeant vous accompagne jusqu'à 18h. On est dans la semaine du Festival de la chanson et de l'humour, le tremplin de Desjely. Et notamment, ben, c'est ce soir que ça commence les demi-finales. Un beau bonjour à toute l'organisation, à tous les artistes qui sont présents, les formateurs, en fait, toute l'équipe, les bénévoles. Vraiment, vraiment, il y a du beau gros travail qui s'effectue cette semaine. Puis le tremplin qui se promène un petit peu partout au Témiscouata. On en reparlera aussi, on aura des invités demain à l'émission. Et aujourd'hui, cependant, beaucoup de choses. La chronique culturelle de la MRC de Témiscouata à venir avec Sébastien Ouellet autour de 16h10, c'est à ne pas manquer. Plus tard à l'émission, je vous ai ramené deux entrevues d'une conférence de presse où on a annoncé un premier congrès de médecine hospitalière en région. Ça va se tenir à Témiscouata sur le lac à la fin du mois de mai. Entrevue avec la docteure Émilie Desrosiers et le maire de la ville de Témiscouata sur le lac Christian Saint-Pierre. J'ai assisté également, plus tard cet avant-midi, à une autre conférence de presse dans les locaux de Batitech. C'était pour annoncer la nouvelle saison des braves Batitech du Témiscouata. J'ai ramené deux entrevues, André Dubé, président du CA du club, et le nouvel entraîneur-chef François Caron. On vous présentera au cours de l'émission cet après-midi. Et également, on sait qu'il y a deux nouveaux joueurs importés, deux Japonais qui étaient d'ailleurs présents sur place. Vous avez la photo d'ailleurs sur montémiscouata.com. Comme vous pouvez aller faire un petit tour. Avec tout ça, on va parler d'actualité, ce qui retient l'attention également. Donc, et le meilleur de la musique jusqu'à 18h.
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2: Ici Guy Lingen, voici nos informations au 95.5. Le Témiscouata accueillera prochainement le tout premier congrès de médecine hospitalière en région, une initiative du Conseil des médecins, dentistes et pharmaciens du Témiscouata. L'événement se déroulera du 28 au 30 mai à Témiscouata sur le lac. Organisé par un comité de 8 médecins présidé par la docteure Émilie Desrosiers, le congrès proposera une formule axée sur la formation médicale, le réseautage et la découverte du milieu de vie régional. Des médecins provenant de plusieurs régions du Québec et du Nouveau-Brunswick ont déjà confirmé leur participation. Les organisateurs espèrent que ce rendez-vous contribuera au recrutement et à la rétention des médecins en région, tout en générant des retombées économiques locales. Le maire de Témiscouata-sur-le-Lac, Christian Saint-Pierre, estime que l'événement met en valeur le dynamisme et l'engagement de la communauté médicale témiscouatane. Le cégep de Rivière-du-Loup a célébré ses élèves finissants lors de la 51e édition de sa soirée de reconnaissance de fin de parcours collégial tenue le 8 mai dernier à l'hôtel Universel. Plus de 300 personnes, dont des étudiants, leurs proches, des membres du personnel et des partenaires, ont participé à l'événement présenté par Desjardins. Sous le thème « Larguer les amarres », la soirée s'inspirait de l'univers marin afin de symboliser le départ des diplômés vers de nouveaux horizons. Plusieurs étudiants se sont également démarqués lors de la remise de bourse. La bourse excellence de la Fondation du Cégep a été attribuée à Aurélie Bélanger de Rivière-Bleue, étudiante en sciences de la nature. Ariane Boyer devient la première candidate à officialiser sa candidature dans la course à l'investiture du Parti québécois dans Rivière-du-Loup, Témiscouata, les Basques. Dans un communiqué publié mercredi, elle affirme avoir complété et déposé officiellement son bulletin de mise en candidature auprès du Parti québécois. Et les braves Batistecs du Témiscouata amorceront leur saison 2026 dans la Ligue de baseball senior Purébec vendredi à Rivière-du-Loup. En conférence de presse, on a présenté aujourd'hui les deux joueurs importés qui proviennent du Japon, le joueur polyvalent Raku Morita et le lanceur partant Okuto Kane, qui a déjà évolué avec Drummondville dans la Ligue de baseball majeure du Québec en 2024. Plus de détails et d'autres nouvelles sur montémiscouata.com. On fait place maintenant à quelques nouvelles sur la scène sportive. On parle de hockey. Les Maple Leafs de Toronto ont congédié l'entraîneur-chef Craig Berube, a annoncé l'équipe tôt ce matin. Cette décision survient peu après que la concession ontarienne ait raté les séries éliminatoires pour la première fois en 10 ans et fait suite au congédiement du directeur général en mars dernier. La nouvelle direction de l'équipe affirme que cette décision est liée à une restructuration de l'organisation et à la volonté d'un nouveau départ, tout en louant le leadership et le professionnalisme de Berube. Pendant ce temps, Zach Benson a rompu l'égalité en troisième période et les Sabres de Buffalo ont vaincu le Canadien de Montréal 3-2 hier soir au Centre Bell, créant l'égalité 2-2 dans cette série. Alex Newhook et Cole Caulfield ont touché la cible pour le CH, tandis que Jakub Dobesch a réussi 18 arrêts, dont quelques-uns spectaculaires. Et le cinquième match, lui sera présenté demain soir à Buffalo, ça promet. Pendant ce temps, les villes de Hamilton et Las Vegas ont obtenu des équipes d'expansion de la Ligue professionnelle de hockey féminin et entameront leurs activités la saison prochaine. Il y aura maintenant 11 équipes dans la Ligue en 2026-27 après l'annonce de l'arrivée de Détroit la semaine dernière. La Ligue pourrait encore dévoiler une autre équipe d'expansion, son plan initial étant d'ajouter 2 à 4 clubs pour la saison prochaine. L'équipe de Hamilton, dont le nom n'a pas encore été annoncé, évolue au TD Coliseum, une salle de 18 000 places, tandis que Las Vegas partagera le T-Mobile Arena avec les Golden Knights de Vegas dans la Ligue nationale de hockey. On complète le tout avec, un petit bout de météo pour ce soir, généralement nuageux. Pluie intermittente débutant au cours de la nuit, minimum 6. Demain, jeudi, pluie intermittente, un maximum à 16 degrés. Et vendredi, alternance soleil-nuage et un maximum à 18 degrés.

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1: Bonne fin d'après-midi, tout le monde. C'est l'émission Le Trafic qui se poursuit jusqu'à 18h sur O95.5 Témiscouata. Guy Lingeant vous accompagne. À venir dans les prochaines minutes, la chronique culturelle de la MRC de Témiscouata avec Sébastien Ouellette qui sera en studio. On va parler du Témiscouata qui accueillera un premier congrès médical régional prochainement. Il y avait conférence de presse ce matin. J'ai ramené deux entrevues avec la docteure Émilie Desrosiers et le maire de la ville de Témiscouata sur le lac, Christian Saint-Pierre. Il y avait une autre conférence de presse, celle des braves Batitecs du Témiscouata, qui réservent des surprises à leurs partisans en 2026. Donc, entrevue avec celui qui est le président du conseil d'administration, André Dubé, et le nouvel instructeur-chef, François Caron. Sans compter beaucoup de nouvelles aussi, beaucoup d'actualités aujourd'hui dans Le Trafic.

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1: Le 23e de l'histoire, et ils battent un record du sport professionnel. Ils battent le record des Yankees de New York. Go, c'est chose certaine. Le Canadien qui remporte sa 24e course d'année de son histoire.

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1: Oui, dans le trafic aujourd'hui, mercredi, chronique culturelle de la MRC de Témiscouata. Avec qui? Ben avec nul autre que Sébastien Ouellette. Bonjour.
2: Bonjour, Guylain, et rapporteur de beau temps aussi.
1: Oui, là, ça sent le printemps vraiment. Là.
2: Même un avant-goût estival, je trouve.
1: Oui, puis je pense que oui, en fin de semaine, on devrait avoir un avant-goût estival, d'après le mercure. Genre. Il va monter,
2: On va pouvoir finir de racler nos terres.
1: Enfin. Tu as plusieurs sujets de discussion aujourd'hui. Tu as travaillé fort pendant deux semaines, hein? Oui, c'est ça.
2: Oui.
1: Un appel à projet d'abord en culture pour la santé mentale des jeunes de 12-18 ans.
2: En effet, c'est le ministère de la Culture et des Communications qui souhaite informer tout le monde à ce sujet. C'est un appel à projet pour la santé mentale. C'est pour les jeunes de 12 à 18 ans. C'est déjà commencé depuis le 4 mai et les organismes ont jusqu'au 15 juin 2026. Pour déposer des projets. C'est un programme qui est rendu possible grâce au plan d'action interministériel en santé mentale 2022-2026 qu'on a prolongé d'un an. Il vise à soutenir des projets culturels qui vont contribuer à la bonne santé mentale des adolescentes et des adolescents de toutes les régions du Québec. C'est un appel à projet qui s'adresse, oui, aux organismes, mais aux organismes culturels professionnels puis aux organismes communautaires qui ont de l'expérience auprès des jeunes de 12-18. On peut présumer les maisons de jeunes, par exemple.
1: OK.
2: Les organisations, les comités autochtones sont aussi admissibles. Et si ça vous intéresse, vous avez donc jusqu'au 15 juin, 16h30, pour déposer une demande d'aide financière pour un projet d'activité culturelle qui aura un effet, on le souhaite, positif sur la santé mentale des jeunes de ce groupe d'âge-là. Et pour être admissible, évidemment, être destiné à ces jeunes-là, 12-18, viser l'apport d'effets bénéfiques sur la santé mentale, comprendre des activités culturelles nécessitant la participation active des jeunes, être évidemment réalisé au Québec et se terminer au plus tard le 31 décembre. C'est 75% des dépenses admissibles qui sont liées aux projets qui sont subventionnés et jusqu'à concurrence de 30 000 $. Donc, pour toute information supplémentaire, moi, je peux relayer l'information. Je peux aussi en discuter avec les gens que ça intéresse. Mais c'est surtout au ministère de la Culture et des Communications, à l'unité de gestion.

0: des planches, puis du plâtre, puis de la peinture, puis tout est encore en
1: oui. De ce bâtiment-là.
0: Absolument, c'est un bâtiment patrimonial qui était annexé à l'église Marie-Médiatrice d'Escourt. Donc, il y avait là, c'était double et triple comme intérêt, comme projet, parce que, une microbrasserie dans la région, c'était tendance, les microbrasseries, à l'époque, ça l'est encore, mais à ce moment-là, il y avait vraiment une effervescence autour du phénomène, puis en plus, on rénovait un bâtiment qui était pas abandonné, mais en tout cas, où l'activité était pas très, très dynamique. Donc, il y avait ça. Donc, on souligne tout ça, et ça va se fêter à l'ancien musée du domaine, au 1555, là, de la route principale à Pointe-Gamois, en fin de semaine, c'est samedi. Les gens sont attendus sur place dès 19h. Il y aura des côtes levées, hot dog, merguez, choucroute, des chips maison, de la bière, évidemment. Autres breuvages alcooliques, non alcoolisé. Puis il y aura au niveau spectacle des assez grosses pointures. Il y a le duo Singing Piano ou Pianos, je vais le dire en anglais, ça va faire plus hot, inspiré de ces duos de piano, tu sais, deux pianistes qui interagissent face à face. C'est assez intéressant comme formule. Donc c'est formé du sympathique Gil Poitras, chanteur, guitariste, pianiste, auteur, compositeur, qui est finalement producteur. Il est accompagné avec Alexandre Racine, qui est un pianiste émérite, qui est aussi un très bon imitateur. Puis c'est un spectacle de type cabaret où la performance musicale et le rire occuperont toute la place. Et parlant de Gil Poitras, il y a aussi une autre gang qui s'appelle Karma Caméléon, qui est un spectacle à voir. Si vous avez pas vu cette gang-là, ils sont... En tout cas, moi, j'ai vu plusieurs spectacles là, de nostalgie là, des années 70-80. Ben, moi, c'est le meilleur que j'ai vu. Et non seulement ça, moi, je l'avais programmé. Tu sais qu'il n'y avait pas eu de festival en 2020, nulle part. Hein,
1: pourquoi
0: pas...
1: donc?
0: Hein? Une vilaine grippe. Et en 21, nous, à Rivière-Bleue, à l'époque, je travaillais à Rivière-Bleue, et on avait osé organiser, malgré tout, dans un contexte où la pandémie n'était pas tout à fait finie, confinement... plan sanitaire, sécuritaire, on a dit on va faire quand même une édition un petit peu moins développée qu'une habituelle, mais... Et là, je cherchais des bands pour combler ma programmation, et Karma Caméléon était dans le décor, mais eux avaient eu comme presque un an et demi de pause, là, parce qu'il n'y avait pas eu de festivité. Il y avait out, mais ils avaient peur d'être trop rouillés, mais finalement, ça avait super bien été. Donc, voilà, ils seront là pour fêter, puis ils se sont liés d'amitié avec le temps, avec les gens du Témiscouata, parce que, rappelle-toi, il y avait le festival Haut en couleur, Haut en saveur, où il y a eu quand même de gros noms. Puis moi, c'est la première fois que j'avais eu Carmen Caméléon, c'était à ce festival-là, que j'avais ramené à Bootlegger en 21, et le copropriétaire Daniel Blier est très près de ce band-là, donc ça c'est vraiment tout naturel que ce groupe-là soit là pour fêter les 10 ans de la microbrasserie. Donc il y a des billets en ligne, il y en aura en vente sur place et au pub Le Secret des Dieux, puis pointdevente.com, c'est également disponible, donc on vous attend samedi soir, ça risque d'être assez...
1: du plaisir en perspective.
0: Ah, tout à fait.
1: Et il y en aura aussi du plaisir pour le tremplin de Desjuis, pour qui se promène un petit peu partout, qui Témiscouata aussi. Ça bat son plein cette semaine.
0: Ben justement, puis ça commence ce soir. En fait, ça a commencé ce midi, puis je vais même reculer un petit peu parce qu'il y a eu la soirée slam vendredi dernier, auquel a participé certains de mes proches, puis ils ont vraiment aimé, salle était pleine, des slams de qualité. Beaucoup parmi les participants, c'était leur première fois, leur première prestation. Je salue la performance des Miguel Gagné, qui habite ici à Desjuis, qui semblerait se serait positionné dans le top 3. C'est l'information que j'ai eue. J'ai jamais participé. Mais j'y étais comme spectateur l'an passé, mais cette année, on s'est échangé ça, moi puis ma blonde.
1: Okay.
0: C'est une année, c'est toi.
1: Mais je te verrais faire du slam?
0: Ben, peut-être, un jour. Ouais. Ça m'est arrivé de faire des choses qui ressemblaient à ça. C'est ça. Moi, j'attends une invitation.
1: Ah, okay.
0: Je suis pas du genre à me...
1: Non,
0: à m'avancer. Je m'impose pas. Pas beaucoup. De temps en temps. En tout cas, bref, tremplin, ça a commencé ce midi. Il y avait un midi chantant déjà au Beaulieu culturel, mais ce soir, c'est 5 à 7 brasses. Le Secret des Dieux, on en parlait tantôt, parce que tu sais que le festival, il se promène,
1: c'est
0: décentralisé avec le temps. Donc, c'est devenu presque un événement régional. Microbrasserie, pas presque, c'est devenu un événement régional, on va le dire comme ça. Microbrasserie,

0: Secret des Dieux en 5 à 7 et à 19h30, demi-finale en chanson, Place des Jardins, évidemment, au Centre communautaire des Gelées. Puis un après-spectacle, là, Jam Pro Mutuel à Place des Jardins au Centre communautaire. Donc, on poursuit la fête. Demain, c'est la même chose. On va être en 5 à 7 microbrasseries et ainsi de suite. Je nommerai pas tous les éléments de la programmation, mais vous allez aller tout simplement sur le site du Festival de Tremplin. Vous allez voir tous les détails. Et ça se poursuit comme ça jusqu'à dimanche, où il y aura évidemment la grande finale à partir de 19h30 dans la Place des Jardins. Fait que informez-vous un peu, parce qu'il peut y avoir évidemment des billets disponibles tout au long de ces festivités-là. Puis je suis allé à l'école secondaire tout à l'heure pour mon fameux sondage en culture. Ouais. Et les jeunes sont présents, hein. Ils ont levé la main. Je dirais presque le quart de la classe a dit je suis là, je fais du bénévolat.
1: Ah oui, il y a plein de jeunes qui participent de cette façon-là aussi.
0: Puis... Absolument, c'est une belle façon de participer au festival, puis à la suite
1: en effet.
0: Du festival. Donc,
1: je
0: bon festival.
1: Que demain, je recevrai à l'émission Le Trafic justement Chantal Saint-Laurent, qui est la DG, puis oui. Christian Ouellet, le président, puis l'animateur, porte-parole Jean-François Barry, qui revient annuellement. Là, maintenant, il aime ça, lui.
0: C'est de la belle visite, ça, oui. Que tu vas avoir là. Donc, je souhaite évidemment à tous les gens de la région un bon festival. Aux participants, bien entendu. Bienvenue dans la région. Puis bon courage. Je vous souhaite tout le succès possible à toute l'équipe qui s'investit dans ce magnifique festival.
1: C'est bien dit, c'est bien dit. Il y a le Beaulieu culturel maintenant qui cherche quelqu'un.
0: Ben oui, cherche quelqu'un. Il cherche une assistante aux événements et aux communications. Donc, on souhaite avoir cet été quelqu'un qui travaille finalement en culture. Donc, on veut que cette personne-là participe à la préparation et au bon déroulement des événements culturels. On aide à l'installation, des montages des salles, à accueillir des visiteurs, à soutenir des activités du Beaulieu, à contribuer à l'animation des réseaux sociaux, à la création de contenu, prendre des photos, vidéos lors des activités, offrir un soutien général aux opérations et aux projets. Donc, on dit, envoie ton CV à direction acommercialblct.ca et t'as jusqu'au 29 mai pour appliquer. Puis ça, là, je trouve que, moi, là, si j'étais étudiant, j'aurais envoyé mon CV à ce type de job-là.
1: Oui.
0: C'est polyvalent. Tu touches à toutes sortes d'affaires. Tu touches aux réseaux sociaux. Tu touches à monter et démonter des salles, à rencontrer des artistes.
1: Belle expérience.
0: C'est une super expérience. Alors, si tu es jeune puis que tu m'entends, va préparer ton CV et dépose-le au Beaulieu culturel. Ça va être un super été.
1: Et parlant du Beaulieu, je vais le dire comme c'est à peu près comme c'est écrit. C'est les vendredis soirs, là, si tu cherches quelque chose à faire.
0: Mm-hmm. Oui, c'est ça, c'est les veillées du Beaulieu. Ça a débuté ça début avril et ça se poursuit tous les vendredis. C'est un espace pour jaser, rencontrer, créer des liens. Puis on boit une tisane, puis on boit du café, puis c'est un lieu de rassemblement. Puis justement...
1: Mais pas juste tisane et café?
0: Non, il y a de la bière aussi, puis il y a des petits cocktails, si jamais. Je voulais pas aller là, mais bon, tu m'y entraînes. Et puis, ce vendredi, il y a Ariane Roy avec son spectacle Dog, qui sera au Beaulieu, justement, ce vendredi. Là. Alors, Ariane Roy, qui a été couronnée révélation de l'année à la disque en 2022, est nommée dans la catégorie Album francophone de l'année au prix Juno 2023. Ariane Roy qui s'inscrit dans cette nouvelle vague d'artistes qui redéfinissent la chanson québécoise. Donc, elle est en spectacle au Beaulieu ce vendredi, le 15.
1: Parfait. Puis avec ça, il y a la Saint-Jean, veut pas, qui s'en vient aussi à grand pas.
0: Ben oui, ben c'est ça. La Saint-Jean, parce que là, j'entendais dire que la programmation du grand spectacle sur les plaines d'Abraham, tu sais, l'année passée, sur les plaines, le spectacle n'avait pas eu lieu. Il y a eu un méga orage.
1: Ça serait mieux de pas le faire.
0: Oui, puis ils l'ont annulé. Puis là, ça, évidemment, les artistes qui devaient être présents étaient bien tristes de ça. Ils ont pas pu reprendre ce spectacle-là. Et là, on nommait déjà là la brochette d'artistes pour cette année, en espérant évidemment qu'il n'y aura pas d'avarie cette année-là, cette année ici. Mais je regardais un peu tout ce qui est thématique. Puis tu sais, il y a des sous à aller chercher pour les communautés, pour les municipalités qui veulent
1: organiser
0: des événements autour de la fête de la Saint-Jean. Mais pour l'instant, je suis allé voir sur le site là du ces mouvements nationaux nationale du... Je ne veux pas me tromper, là, mais je pense que c'est la Société nationale des Québécois ou le Mouvement national québécois. En tout cas, l'organisme qui vient financer ces activités-là, je m'en excuse si je me trompe de nom d'organisme, mais vous savez de quoi je parle. Et pour l'instant, on disait que bientôt, il y aura des informations. Fait que j'imagine que quand on commence à parler des gros shows de la programmation, on t'en veut sortir la thématique puis les possibilités là, de monter nos activités. Fait que surveillez ça dans les prochains jours, prochaine semaine, là, si jamais vous voulez vraiment vous positionner pour un spectacle ou une activité particulière là, pour la Saint-Jean, là, ça va être très, très, très bientôt.
1: Parfait. Tu veux rappeler aussi qu'on peut t'utiliser ou utiliser ta chronique pour annoncer des affaires.
0: Ben oui, c'est ça. Si vous avez des événements, parce que là, l'été s'en vient. Quand je parle de la Saint-Jean, c'est souvent le coup d'envoi des événements. Puis encore récemment, il y a eu le lancement de la saison touristique au Témiscouata. Ils ont fait ça du côté du lac des Aigles, au centre d'interprétation des Salmonidés et au domaine Carte Blanche. L'accueil a été extra. Puis les gens qui ont participé à ça ont été ravis. Puis c'est le coup d'envoi de la saison qui s'en vient. Fait que si vous avez des événements là, à caractère estival, là, des petits festivals, des 5 à 7 festifs musicaux, etc., ben faites-moi signe, puis je vais en parler dans la chronique. Nous, on a une chronique là, justement dans ce coin-là. Là, à peu près, là,
1: je sais pas,
0: un petit peu avant Saint-Jean. Puis je rappelle aussi, en terminant là, quelques secondes pour te parler d'un spectacle d'humour qui est le 30 mai au Centre culturel Léopold Plante. C'est Sylvie Tourigny, que je trouve très, très drôle. C'est son premier spectacle solo qui s'appelle En feu. C'est son premier One Woman Show qui plonge dans son vécu hilarant de femme libérée et assumée. Donc, il y a encore de bons billets. Allez voir ça sur le site des 4 scènes. Il y a des billets disponibles pour ce show.
1: Parfait. On a fait le tour?
0: Yes.
1: D'accord. Ben, gros merci, Sébastien.
0: Ça m'a fait grand plaisir.
1: On t'accueille encore dans 2 semaines, bien sûr.
0: Avec grand plaisir.
1: Mercredi, la chronique culturelle de la MRC de Témiscouata. Là-dessus, on repart en chanson avec le meilleur de la musique dans le trafic.

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1: Oh oui, on a eu droit à une belle journée aujourd'hui avec plein de soleil. Ce soir, généralement nuageux, de la pluie intermittente débutant au cours de la nuit, un minimum à 6. Demain, jeudi, pluie intermittente, maximum 16 degrés. L'aperçu pour vendredi, ben là, c'est mieux. Alternance soleil et nuages au Témiscouata avec un beau maximum prévu à 18 degrés.
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0: Et voilà, elle s'appelait Serge, avec bien sûr les trois accords. Dans le trafic, le Témiscouata accueillera un premier congrès médical régional, quelque chose de vraiment intéressant, innovateur. On en parle après la pause, puisqu'il y avait conférence de presse cet avant-midi à Témiscouata, sur le lac. On était sur place et on a des entrevues pour vous.
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0: Ah oui, puis il y aura un gros match, bien sûr, demain soir à Buffalo, puisque la série est égale à 2-2. Oui, le Témiscouata accueillera un premier congrès médical régional. On avait été conviés avec les médias à une conférence de presse cet avant-midi au centre récréatif PGR. Et suite à la conférence de presse, j'ai réalisé 2 entrevues sur place, dont la première avec la docteure Émilie Desrosiers, qui est pas mal à l'origine de cet événement.
11: Bonjour, Madame Desrosiers.
12: Bonjour, Monsieur Jean.
11: Hier, quand je vous disais à la prochaine, je pensais pas que ça allait venir si vite, notre entrevue.
12: Oui, effectivement, on est comme dans un momentum où on parle beaucoup des soins de santé au Témiscouata, mais là, aujourd'hui, c'est pour une nouvelle très positive pour notre région.
11: En effet, suite à cette conférence de presse, le Témiscouata va accueillir prochainement le premier congrès de médecine hospitalière en région. Et ça, c'est organisé par... un conseil d'ici, de médecins, pharmaciens, tout ça?
12: Oui, exactement. En fait, on a un comité organisateur là, qui émane du CMDP. Ça, c'est le conseil de tous les médecins, dentistes et pharmaciens de l'hôpital, du Témiscouata, en fait. Et ce comité organisateur-là, on planifie là, depuis un peu plus d'un an la mise en place là, du congrès de médecine hospitalière en région. Première édition. On dit première édition, ça veut dire qu'il y en aura d'autres parce que l'objectif, c'est que ce soit un événement annuel récurrent.
11: Alors, les gens, les congressistes vont provenir, quoi, de plusieurs régions du Québec?
12: Oui, on a même des gens du Nouveau-Brunswick, des gens de la Gaspésie, de la Côte-Nord, de l'Estrie, de Montréal, de Québec. Donc, vraiment, là, on a pas mal toutes les régions là qui sont représentées, ce qui démontre que le besoin est grand, pas juste chez nous, mais également ailleurs.
11: OK. Et j'imagine qui a eu l'idée, vous êtes un petit peu là-dedans.
12: En fait, c'est une idée qui avait germé dans ma tête il y a quelques années, mais je l'ai fait avec mes collègues parce que ça se fait pas tout seul, évidemment. On avait lancé l'idée, c'était en 2019, puis finalement, bon, le congrès a pas pu avoir lieu à cause de la COVID et tout ça. Il y a eu quelques années où ça a été difficile là, de se mettre en place. Puis l'an dernier, on en a reparlé plus sérieusement, puis définitivement, mes collègues ont dit « Go, on y va, on est tous derrière toi ». Donc, on a lancé le projet là, plus sérieusement.
11: Donc, c'est du 28 au 30 mai, ici à Témiscouata-sur-le-Lac. Comment ça va fonctionner, ces journées-là?
12: En fait, les deux premières journées, 28 et 29 mai, c'est vraiment du contenu scientifique, en grande conférence plénière et quelques ateliers qui se déroulent ici au centre PGR, à Témiscouata-sur-le-Lac. Et en soirée, le jeudi soir, il va y avoir une soirée à la Témiscouataine. Donc, repas gastronomiques, souper spectacle et soirée dansante par la suite où tous sont invités, incluant conjoints et amis. Et le samedi, une journée plus axée sur le bien-être des soignants. Et cette journée-là se déroule au beau lieu culturel ici aussi à Témiscouata-sur-le-Lac.
11: Et vous allez avoir de la visite, mais des invités assez spéciaux, comme vous avez mentionné en conférence de presse tout à l'heure.
12: Oui, exactement. En fait, on clôture la dernière journée, donc le 30 mai, avec Dr Isabelle Gaston, qui est une femme qu'on a vue dans les médias pour des raisons tristement célèbres, mais qui vient nous raconter surtout son parcours de comment on peut se relever d'une telle épreuve. J'ai juxtaposé à Dr Gaston, Dr Julie Lemay, qui est également une médecin exceptionnelle, qui elle aussi a vécu des épreuves, et les deux ensemble vont clôturer dans une conférence un petit peu intimiste là, sur comment garder la tête hors de l'eau malgré les difficultés. Donc, ça va vraiment donner une belle énergie au départ, à la fin du congrès. On est vraiment allé chercher des perles de conférenciers.
11: Oui, on peut dire que c'est deux bons coups, ça.
12: Oui, exactement. Puis d'autres bonnes personnes là, dans les journées précédentes également. Je pense que les gens vont en avoir pour leur argent et ressortir la tête pleine.
11: Alors, ça se passe en région, puis on parle de santé en région. Ça tombe bien parce que c'est dans l'actualité pas mal.
12: Oui, le momentum était involontaire, mais excellent, finalement. On a vu la mobilisation citoyenne lundi. On a vu que les citoyens sont derrière les professionnels de la santé, veulent garder leurs soins de proximité. Puis là, aujourd'hui, on propose une activité qui démontre à quel point le milieu médical est dynamique en région, à quel point c'est intéressant de travailler chez nous. C'est ce qu'on souhaite que les gens retiennent après leur visite ici, qui disent « J'ai envie de revenir l'an prochain, j'ai envie de venir travailler ici ».
11: Alors, les gens vont partager toutes sortes d'échanges d'expériences aussi.
12: Oui, exactement. Puis, à travers les trois journées, bien, les gens vont aussi pouvoir avoir des moments pour se rencontrer, pour discuter entre eux. On a des conférenciers également qui viennent de plusieurs régions. Donc, là aussi, on va avoir vraiment une expérience qui va être complètement différente de ce qu'on vit ailleurs.
11: Et est-ce qu'on sait déjà s'il y aura une bonne participation, j'imagine?
12: Oui, pour l'instant, on a une centaine d'inscriptions et on est capable d'en prendre encore. On a la possibilité jusqu'à 150. C'est ce que, pour l'instant, on peut accueillir dans la région. Donc, s'il y a des gens qui sont un peu retardataires, ils sont les bienvenus pour s'inscrire.
11: Et qui finance l'événement? Alors, j'imagine que ça prend un petit peu de cash pour organiser tout ça.
12: Oui, bien, c'est sûr que le gros des revenus de l'événement, du financement, c'est les inscriptions des participants. Mais on a également la chance d'avoir des partenaires là, financiers, notamment des compagnies pharmaceutiques, mais également des partenaires locaux. Et le grand support de la ville qui est au-delà de ce qui est écrit sur le papier, vraiment, on a un excellent support, une excellente communication. Donc, ça nous permet de tenir ce genre d'événement-là, qui est quand même gros à organiser, mais de façon assez simple.
11: Et vous y teniez, vous l'avez dit tout à l'heure en conférence, que ce soit en présentiel.
12: Oui, définitivement. On le sait, quand les gens sont en ligne, l'engagement n'est pas le même, l'échange entre les participants n'est pas le même et l'envie de revenir n'est pas la même. Donc, définitivement, pour nous, c'était essentiel de garder la formule en présentiel. On se l'est fait demander beaucoup s'il allait avoir une formule hybride ou une possibilité d'avoir un enregistrement. Pour l'instant, ce n'était pas une possibilité. On n'est pas fermé pour le futur, mais pour l'instant, on veut vraiment que les gens viennent chez nous.
11: Et c'est une belle vitrine pour la région aussi, hein? Monsieur le maire Saint-Pierre, t'es content?
12: Oui, définitivement. Puis si ça peut aider pour le recrutement, si ne serait-ce qu'avec ça, on recrute un seul médecin, moi, je suis entièrement satisfaite.
11: Un seul, ça serait déjà très, très bien, hein, avec les problèmes qu'on a, bien sûr.
12: Oui, exactement.
11: Est-ce que ça pourrait revenir, ce genre de congrès-là?
12: Oui, définitivement, l'objectif, c'est que ça soit récurrent, qu'on ait le congrès à chaque année et surtout qu'il grossisse pour les prochaines années. L'hôtel qui se bâtit à côté va définitivement aider à augmenter le nombre de participants. Puis une fois que le congrès va être rodé, on va pouvoir le refaire de façon annuelle sans problème.
11: Bien, Dr Desrosiers, merci beaucoup puis bon succès.
12: Merci beaucoup, M. Jean.
0: Alors voilà, oui, la Dr Émilie Desrosiers qui travaille beaucoup, qui s'implique beaucoup également Alors, c'est très bien ce qu'ils vont tenir comme événement là du 28 au 30 mai. Ça, c'est donc à Témiscouata sur le lac. Et le maire, Christian Saint-Pierre, était d'ailleurs sur place ce matin. On a pu réaliser des entrevues avec lui. Et je vous présente à l'instant celle que j'ai réalisée. Bonjour, M. Saint-Pierre.
10: Bonjour, Glenn.
0: Belle activité, ce congrès-là. C'est quelque chose de tout nouveau chez nous.
10: Oui, un congrès qui va être le départ, si on veut, de notre petit centre de congrès PGR. Un congrès extraordinaire avec les médecins, la crème de la crème ici au Témiscouata. On espère de faire bonne figure. Puis la ville, dès le départ, s'est impliquée avec Dr. Amélie pour aider le plus possible, l'encadrer, lui offrir ce qu'elle avait besoin ici au niveau du centre PGR, puis de améliorer le système qu'on avait ici à tous les niveaux pour pouvoir bien les recevoir.
0: Alors, il va y avoir l'entière collaboration de la ville pendant cet événement-là. C'est fin mai, là. Ça s'en vient quand même assez vite.
10: Oui, effectivement. Je vais avoir deux ou trois personnes de la ville qui vont être tout le temps ici, qui vont être dédiées ici avec Émilie pour les moindres désirs, même les moindres besoins qu'ils vont avoir.
0: Et ça tombe bien, alors qu'on parle beaucoup de nos soins de santé en région dans cette période-là qu'on a vue cette semaine, d'ailleurs, à Témiscouata-sur-le-Lac, ce beau rassemblement.
10: Oui, une belle réussite qu'on a eue. C'est un complément. Le congrès des médecins arrive bien. Si on peut rayonner ici et attirer d'autres médecins, puis peut-être au niveau des infirmières, au niveau des complémentaires aux médecins, ça serait très, très bien également. Fait qu'on travaille très fort à ce niveau-là. Émilie a fait un travail extraordinaire. Cindy, qui l'accompagne maintenant, qui s'occupe aussi de l'encadrer à ce niveau-là, au niveau relation avec les médias, ces choses-là. C'est important pour la ville de s'impliquer puis de démontrer notre volonté avec l'avenue aussi de l'hôtel dans les prochains mois. C'est une bonne école pour nous. Puis de comprendre les congrès, comprendre comment gérer ça aussi. Fait que avec Émilie, on travaille très fort pour satisfaire les besoins pour les prochains congrès.
0: Et avec le, c'est ça, le nouvel hôtel qui va être à côté du centre PGR, là, ça va être une nouvelle attraction également. Là.
10: Ça va être un très beau complément. Puis ça va être pour toute la région. Hein, ça va rayonner pour le Témiscouata au complet. Notre centre PGR qui reprend du galon avec ça, qui se positionne très, très bien. Ça ne sera plus seulement qu'un centre de récréation. Ça va être un centre de congrès et de divertissement. On va mettre l'emphase là-dessus. Puis c'est pour ça que la ville a mis beaucoup de personnel à la disposition d'Émilie pour pouvoir l'aider le plus possible.
0: Et vous allez en profiter pendant ce congrès-là parce qu'il y aura des gens de différentes régions pour faire connaître le Témiscouata aussi.
10: Effectivement, ça ne sera pas pour faire connaître la ville, ça va pour faire connaître le Témiscouata au complet. Notre magnifique milieu de vie qui fait en sorte qu'on va pouvoir attirer peut-être d'autres médecins, on va pouvoir attirer d'autres infirmières et des choses comme ça. Et c'est extrêmement important. Je pense que c'est une première partie, si on veut, pour un développement futur à plein de niveaux.
0: Et si je reviens en terminant sur la mobilisation de cette semaine, êtes-vous fier un peu des Témiscouatins, Témiscouatines, parce qu'il y avait des gens d'un petit peu partout, là, à Témiscouata, sur le lac, pour sauver nos soins de santé?
10: Oui, parce que ce centre hospitalier-là, c'est un centre pour tout le Témiscouata. Et c'était extrêmement important pour moi et pour les gens qui ont organisé ça, de voir des gens de partout. Ce que l'on a vu fait que cette mobilisation est un signe que le Témiscouata, on n'est pas des citoyens de second ordre, on a des citoyens qui ont le droit d'avoir des services de qualité. C'est un message à nos députés, aux gestionnaires. C'est un message très clair qu'il n'y a pas de négociation à faire à ce niveau-là. On veut garder, on veut améliorer nos soins de santé.
0: Un dossier à suivre. Ben, merci beaucoup, M. Saint-Pierre.
10: Merci, Glenn. Merci.
0: Alors voilà, le maire de la ville de Témiscouata sur le lac, Christian Saint-Pierre, qui nous accordait cette entrevue. Donc, bel événement. Témiscouata donc accueille ce premier congrès médical régional 28, 29 et 30 mai prochain. 16h50, oui, le temps file vite. On retourne en chanson, en musique avec le meilleur de la musique dans le trafic. Guy Lingeant vous accompagne jusqu'à 18h.
13: Un retour sur la

0: La série Sabres canadiens est égale maintenant 2-2 suite à la défaite du CH hier. Et on peut dire que la rivalité s'installe de plus en plus entre les deux équipes et entre les deux coachs également, puisque Anthony Martineau de TVA Sports rapporte sur les réseaux sociaux que Martin Saint-Louis et Lenny Ruff se lancent la balle. Les deux hommes qui ont déclaré dans les dernières heures aux journalistes présents autour d'eux. D'abord, le coach des Sabres a indiqué, lui, que... voilà, c'est ça avec les réseaux sociaux, des fois on perd. Ouais, c'est ça. Ben je le retrouve pas, mais je m'en rappelle. L'entraîneur des Sabres a dit que les joueurs du Canadien semblaient tomber assez facilement. À cela, Martin Saint-Louis a répondu, il parle pas de son équipe non plus. oui, il y a certainement des fois de la comédie des deux bords pour tenter de faire prendre des pénalités. Puis quoi que le Canadien a eu ses chances hier, hein, avec des 4 minutes notamment, on aurait pu clore la rencontre là avec une bonne avance pour les Canadiens, mais ça ne s'est pas concrétisé. Puis il y a un but quand même, les Canadiens ont été chanceux, il y a un but qui a été refusé puis qui semblait bon, parce que la plupart du temps, ça aurait été accordé, parce que le gardien n'a pas été quand même très, très bardassé dans ce but-là. Mais par la suite, il y a eu un but assez particulier qui est rentré dans le filet de Dobesch. Il ne pouvait absolument rien faire là-dessus. Il paraît que ça arrive assez souvent au Centre Bell lorsqu'on tire dans cette direction-là, là, près de la porte de la Zamboni. Alors, c'est 2-2. Alors, ça va se poursuivre, bien sûr, demain soir à Buffalo, puis samedi au Centre Bell. Il va y avoir de la passion encore dans ces deux prochains matchs, c'est certain, du côté non seulement des joueurs, mais des amateurs de hockey également. À venir, dans la prochaine heure, on va parler des Braves Batistec du Témiscouata, bien sûr. Ben oui, on va en parler des Braves puisqu'on avait conférence de presse aujourd'hui. On vous a ramené des entrevues, des nouvelles. Et puis, ce qui s'en vient aussi après les nouvelles régionales, il y a la toune qui punch aussi. Donc, voici un petit extrait.
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4: Ici Guy Lingen, voici nos informations au 95.5. Le Témiscouata accueillera prochainement le tout premier congrès de médecine hospitalière en région, une initiative du Conseil des médecins, dentistes et pharmaciens du Témiscouata. L'événement se déroulera du 28 au 30 mai à Témiscouata sur le lac. Organisé par un comité de 8 médecins présidé par la docteure Émilie Desrosiers, le congrès proposera une formule axée sur la formation médicale, le réseautage et la découverte du milieu de vie régional. Des médecins provenant de plusieurs régions du Québec et du Nouveau-Brunswick ont déjà confirmé leur participation. Les organisateurs espèrent que ce rendez-vous contribuera au recrutement et à la rétention des médecins en région, tout en générant des retombées économiques locales. Le maire de Témiscouata-sur-le-Lac, Christian Saint-Pierre, estime que l'événement met en valeur le dynamisme et l'engagement de la communauté médicale témiscouatane. Le Cégep de Rivière-du-Loup a célébré ses élèves finissants lors de la 51e édition de sa soirée de reconnaissance de fin de parcours collégial tenue le 8 mai dernier à l'Hôtel Universel. Plus de 300 personnes, dont des étudiants, leurs proches, des membres du personnel et des partenaires, ont participé à l'événement présenté par Desjardins. Sous le thème « Larguer les amarres », la soirée s'inspirait de l'univers marin afin de symboliser le départ des diplômés vers de nouveaux horizons. Plusieurs étudiants se sont également marqué lors de la remise de bourse. La bourse excellence de la Fondation du Cégep a été attribuée à Aurélie Bélanger de Rivière-Bleue, étudiante en sciences de la nature. Ariane Boyer devient la première candidate à officialiser sa candidature dans la course à l'investiture du Parti québécois dans Rivière-du-Loup, Témiscouata, les Basques. Dans un communiqué publié mercredi, elle affirme avoir complété et déposé officiellement son bulletin de mise en candidature auprès du Parti québécois. Et les braves Batistecs du Témiscouata amorceront leur saison 2026 dans la Ligue de baseball senior Puribec vendredi à Rivière-du-Loup. En conférence de presse, on a présenté aujourd'hui les deux joueurs importés qui proviennent du Japon, le joueur polyvalent Raku Morita et le lanceur partant Okuto Kane, qui a déjà évolué avec Drummondville dans la Ligue de baseball majeur du Québec en 2024. Plus de détails d'autres nouvelles sur montémiscouata.com. On fait place maintenant à quelques nouvelles sur la scène sportive. On parle de hockey. Les Maple Leafs de Toronto ont congédié l'entraîneur-chef Craig Berube, a annoncé l'équipe tôt ce matin. Cette décision survient peu après que la concession ontarienne ait raté les séries éliminatoires pour la première fois en 10 ans et fait suite au congédiement du directeur général en mars dernier. La nouvelle direction de l'équipe affirme que cette décision est liée à une restructuration de l'organisation et à la volonté d'un nouveau départ, tout en louant le leadership et le professionnalisme de Berube. Pendant ce temps, Zach Benson a rompu l'égalité en troisième période et les Sabres de Buffalo ont vaincu le Canadien de Montréal 3-2 hier soir au Centre Bell, créant l'égalité 2-2 dans cette série. Alex Newhook et Cole Caulfield ont touché la cible pour le CH, tandis que Jakub Dobesch a réussi 18 arrêts, dont quelques-uns spectaculaires. Et le cinquième match, lui sera présenté demain soir à Buffalo, ça promet. Pendant ce temps, les villes de Hamilton et Las Vegas ont obtenu des équipes d'expansion de la Ligue professionnelle de hockey féminin et entameront leurs activités la saison prochaine. Il y aura maintenant 11 équipes dans la Ligue en 2026-27 après l'annonce de l'arrivée de Détroit la semaine dernière. La Ligue pourrait encore dévoiler une autre équipe d'expansion, son plan initial étant d'ajouter 2 à 4 clubs pour la saison prochaine. L'équipe de Hamilton, dont le nom n'a pas encore été annoncé, évolue au TD Coliseum, une salle de 18 000 places, tandis que Las Vegas partagera le T-Mobile Arena avec les Golden Knights de Vegas dans la Ligue nationale de hockey. On complète le tout avec, un petit bout de météo pour ce soir, généralement nuageux. Pluie intermittente débutant au cours de la nuit, minimum 6. Demain jeudi, pluie intermittente, un maximum à 16 degrés. Et vendredi, alternance soleil-nuage et un maximum à 18 degrés.

Et c'est parti pour la dernière heure de l'émission Le Trafic en ce mercredi 13 mai. Nous allons parler baseball des braves Batitecs du Témiscouata au cours de cette heure, puisqu'il y avait conférence de presse cet avant-midi dans les locaux de Batitec. J'ai ramené deux entrevues avec celui qui est président du conseil d'administration de l'équipe, André Dubé, et le nouvel inspecteur-chef des braves Batitecs cette saison. Tout le monde le connaît, François Caron. On va parler, entre autres, de ces deux joueurs importés, deux Japonais qui s'amènent avec l'équipe, qui ont de l'air bien de bonne humeur, dont un lanceur. Plusieurs nouvelles aussi du côté de l'actualité. On va parler de sondages au niveau politique. On va parler du projet de loi Gaby Renault de la Banque du Canada et quelques nouvelles également sur la scène culturelle. Tout ça, bien entendu, comme toujours, avec le meilleur de la musique.

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1: Aujourd'hui, on va entendre Hash Pipe. C'est une chanson emblématique du groupe de rock américain Weezer, sortie en 2001 comme premier single de leur troisième album, The Green Album. Elle a marqué le retour du groupe après une pause de 5 ans. Initialement proposée à Ozzy Osbourne, la chanson est devenue un grand succès rock.
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1: Prochain bloc entrevue. Ben, je vous ai ramené deux entrevues ce matin de la conférence de presse des braves Batistecs du Témiscouata. Et ben, c'était pour parler de la nouvelle saison 2026, qui va d'ailleurs débuter pour les braves à Rivière-du-Loup en fin de semaine. On avait sur place ces deux nouveaux joueurs importés qui proviennent du Japon, qui vont s'aligner avec les braves. Alors, on a jasé de tout ça avec mes deux invités. Il y aura le nouvel entraîneur-chef, François Caron, en deuxième partie, mais pour l'instant, entrevue réalisée avec le président du conseil d'administration des braves Batistecs, nul autre que André Dubé.
2: Bonjour, M. Dubé.
3: Bonjour, Guylain.
2: Alors, lorsqu'on se parle habituellement, on parle baseball.
3: Oui, là, hein, dans ce temps-ci, rendu au mois de mai, c'est sûr qu'on parle baseball.
2: Alors, ça a travaillé fort au cours des derniers mois pour mettre des joueurs sur le terrain.
3: Oui, disons que des rencontres, hein, parce que il y a des joueurs que bon, on n'est pas sûr si on vient. Tu sais, il y a des situations familiales des fois, fait que on se dit bon ben, quand il va-tu revenir, finalement, tout notre groupe est de retour. On est très très heureux de ça. Et il se greffe de nouveaux joueurs, de nouveaux jeunes de 18-19 ans qui ont du potentiel. Ça fait que nous autres, on est allé chercher François Caron pour son expérience, et puis je pense que ça va servir pour ça, pour les jeunes. Il va être capable au niveau technique aussi, mais je pense qu'il y a l'expérience pour employer ces gars-là dans le bon temps, pour leur donner une chance, pas les mettre sous pression, mettons, dans certaines situations. Je pense que François va être le gars pour ça.
2: Vous avez deux joueurs importés, deux Japonais que vous avez présentés à la conférence de presse, dont un lanceur, ça c'est super important.
3: Hein? Ah ouais, oui, voilà, ça, on n'avait pas le choix. Dans nos demandes, on avait un lanceur sûr, et puis après ça, un gars qui est capable de nous donner quelques manches. Fait qu'Okuto, ben, il a lancé pour Drummondville dans la Ligue senior majeure du Québec. On a regardé ses statistiques qui sont très bonnes. Fait qu'on s'est dit oui, OK, on prend Okuto. Lui était prêt à venir. Et puis pour Raku, c'est un gars plutôt de position de champ intérieur. Qui est capable de donner peut-être une manche ou deux. Je pense qu'il n'y aura pas de problème là-dessus. Ça fait là, c'est Raku, ben, c'est le bâton, c'est la défensive à l'avant-champ, ce qu'on va chercher avec lui. Et puis après ça, ben, on a eu des bonnes nouvelles. C'est que comme Danny Paradis-Giroux revient avec un bras en forme. Ça, là, ça a été, lorsqu'il nous a annoncé ça, c'est pour ça qu'en réalité, qu'on a dit, bon, ben, OK, on va vers Raku. Sinon, ben, on aurait été vers un deuxième lanceur parce que, comme l'année passée, vraiment, on a perdu Kodai, là, dans la finale, malheureusement. Ça fait que, c'est pour ça que.
2: Mais pour Danny, ça a été pénible l'année passée à cause de ça, de sa blessure.
3: De sa blessure. Fait qu'en réalité, là, on a perdu un excellent lanceur. Là, cette année, je pense qu'on récupère notre excellent lanceur. Et puis, là, on devient avec une rotation un peu plus intéressante au niveau du monticule. Et puis, au niveau de la relève, on a le Alexis Pelletier, gaucher, qui est capable de lancer quelques manches. C'est un gars qui a eu un problème de bras, mais tranquillement, pas vite, il a fait tout ce qu'il fallait pour se réhabiliter. Ça fait que là, je l'ai vu lancer à l'entraînement. Très intéressant. Ça fait que je pense qu'on est correct, là.

0: à embarquer des jeunes dans notre groupe pour rester compétitif pendant longtemps.
1: Donc, premier match, ben, c'est à Rivière-du-Loup en fin de semaine. À domicile, c'est quand? C'est le 24,
0: le 24, oui. Le 24 contre Edmundston. Okay. Et puis après ça, le 31, là, ça va être la journée où on souligne toute la part de Denis Bouchard. C'est-à-dire que là, ça va être officiel que le terrain, le parc va s'appeler le parc Denis Bouchard maintenant.
1: Oui, je pense que ça a été unanime, autant des parties qui étaient concernées, comme la commission, le centre de service scolaire, puis la ville aussi.
0: Ben exactement. Parce qu'il fallait l'autorisation des deux. Ils partagent le terrain. Ça fait que, oui, il a fallu passer par les deux. Il n'y a pas eu d'accroc là-dessus, pas du tout. Et puis, lorsque la population même a su qu'on faisait ça, ça a été unanime aussi de ce côté-là. Fait que, on a bien hâte que ça soit officiel.
1: Il y aura une affiche?
0: Oui, il va y avoir une affiche à l'entrée. On va la présenter lors du match à Mme Bouchard. Mme Bouchard va être présente. Et puis, on va la mettre à l'entrée. Lorsque les gens tournent pour descendre vers le terrain sur le petit chemin asphalté, ça va être à droite, là.
1: OK. Oui, je pense que ça fait l'unanimité. Et aussi, ben, ce qui est intéressant cet été, vous allez présenter le match des étoiles, là.
0: Oui, c'est ça. La Ligue voulait voir s'il y avait une organisation intéressée à présenter encore le match des étoiles. On s'est levé, on a dit oui, OK, on fait ça. Fait que là, ça va être un attrait. Saint-Pascal, l'organisation de Kamouraska a très bien réussi l'année passée. Ils mettent le niveau assez élevé pour réussir à faire quelque chose d'aussi bien. Mais on va profiter de ce match-là pour souligner la part de certains joueurs du Témiscouata et aussi de l'extérieur. Un gars comme Jean-Robert Côté va être là. S'il y a des gens là qui ont entendu parler de Jean-Robert Côté dans le temps, ben là, vous allez pouvoir le rencontrer. Je vais contacter, je te le dis, puis je l'ai pas rencontré encore, mais on veut rencontrer puis souligner l'apport de Benoît Bélanger de Desgelais. Et puis on va avoir aussi, assurément, on a la réponse de Francis Pelletier, qui a été un joueur d'impact dans son temps, Francis. Fait qu'on en regarde, là, on va peut-être rajouter certains joueurs qu'on veut souligner leur apport, là, qui a été très important pour les Braves.
1: Oui, parce que les anciens, c'est toujours important. Hein,
0: ah ben oui. Et écoute, c'est le suivi, c'est la mentalité qui... Tu sais, tu parles à ces gars-là, hey, ben, en 70, on a joué, on a fait ci, on a fait ça, j'ai joué avec tel joueur, fait que c'est un apport qu'il faut s'en rappeler.
1: Et sur le terrain, au Parc des Braves, Denis Bouchard, toujours les mêmes services, il y avait la restauration et tout ça?
0: Exactement, on demeure avec la même chose, cantine, bar, moitié-moitié, fait que ça va rester. Cette année, on va avoir au niveau du bar de la bière pression, fournie par monsieur de la microbrasserie Madawaska. Ça fait que je salue Martin en passant, fait que oui, ça, il nous a offert ça, puis ça va être nouveau.
1: Et vous avez un bon annonceur maison que je connais bien aussi.
0: Oui, là, il y a là-dessus, là, peut-être. Ben oui, François Joseph qui va être encore annonceur maison. Et puis, en même temps, ben j'aimerais souligner l'apport de O. Hein, puis en même temps, Arsenal Média, là, je vous remercie beaucoup pour les suivis que vous faites au niveau de l'équipe. Ça fait que c'est intéressant. Vous faites le suivi des équipes et puis ça fait en sorte que ça amène du monde au stade. C'est très bien.
1: On lâche pas. Bonne saison.
0: Merci beaucoup, Guylain.
1: Alors voilà pour cette entrevue avec le président de l'équipe, André Dubé. J'ai jasé, bien sûr, avec François Caron, qui est un passionné de hockey, mais aussi de baseball. On le connaît bien. François Caron, qui est le nouvel entraîneur-chef des Braves Batistecs du Témiscouata pour cette nouvelle saison 2026. Voici l'entrevue que j'ai réalisée avec lui. Bonjour, François.
2: Bonjour, Guylain, ça va bien?
1: Oui, on parle plus de hockey, mais on parle de baseball. C'est le fun, ça.
2: Ouais, la température commence à se réchauffer un petit peu, donc bien content là, de s'en aller vers la saison de baseball.
1: Et toi, ben, c'est un retour un peu aux sources avec les Braves Batistecs du Témiscouata. T'as été joueur et t'as même gagné un championnat dans le temps.
2: Ouais, exact. J'ai été ici 3 ans, là, 2006, 2007, 2008 à l'époque. Des très beaux souvenirs. L'organisation a changé beaucoup. C'est plus les mêmes personnes. Par contre, le désir de gagner puis la qualité de l'organisation est encore là. Donc, la décision a été facile à prendre là, de m'en venir ici.
1: Comment s'annonce la saison des Braves Batistecs? Parce que là, on connaît maintenant les deux joueurs importés qui feront partie de l'équipe.
2: Ouais, exact. Ben beaucoup de vétérans qui reviennent. Tous nos joueurs importants là seront de retour. Donc ça, c'est sûr que ça va donner de la profondeur dans l'alignement. J'ai hâte de voir la qualité de nos joueurs importés, notre lanceur puis Raku qui

0: permet un frappeur de puissance aussi. Donc, tout va se décider dans les premiers matchs de la saison. L'objectif est clair, progresser de match en match, développer nos jeunes, puis avoir le plus de victoires possible, puis arriver des séries près. Je pense que c'est ça qu'on veut aller cette année.
1: C'est ça, il y a plusieurs jeunes qu'on développe là, chaque année ici avec les Braves, puis on les voit progresser.
0: Ouais, exact. C'est ça qui est important, je pense. Alexis Pelletier est un bon exemple de ça. Ça fait quelques années qu'il est là, il a beaucoup progressé. Donc, les jeunes qui arrivent, qui vont avoir en plus la chance de jouer junior cette année, donc avoir beaucoup de volume, de jouer des parties à différents niveaux, ça va leur donner la chance de progresser. Puis, nous autres, on veut les emmener, commencer à les intégrer, puis les développer tranquillement, pas vite, pour qu'un jour, ils soient des joueurs partant de notre formation à temps plein.
1: Mais on veut des victoires, donc on veut se maintenir quoi, où, pendant la saison?
0: Bon, je dirais l'avantage du terrain en première ronde. Si on s'en va vers un objectif comme celui-là, c'est quelque chose qui est réaliste. Puis si on réussit à faire ça, ça va nous donner une chance, là, à, comme je dis, de jouer devant nos partisans en première ronde, de créer le momentum des séries.
1: Et ça commence pas plus tard qu'en fin de semaine et dans ton ancien patelin à Rivière-du-Loup.
0: Ouais, ouais, toujours le patelin, mais l'ancienne équipe.
1: Ouais, l'ancienne équipe.
0: Exact. Écoute, c'est comme j'ai déjà dit, j'appréhende un peu ce match-là, c'est sûr et certain. C'est 17 ans d'implication dans une équipe, c'est quelque chose qui passera, que j'oublierai jamais, tu sais, c'est sûr, mais j'ai vraiment hâte, hein, mais un coup que le premier lancer va être fait, je vais tomber en bonne partie, c'est sûr, puis après ça, regarde, on remet ça de côté, puis on va gérer le match, comme on dit, là.
1: Es-tu venu à des pratiques ici?
0: Ouais, je suis venu à 2-3 pratiques à date. Il y avait beaucoup de joueurs, c'est ça qui est intéressant. On va en avoir une encore ce soir. On continue de progresser. On va arriver normalement après au camp. La température n'a pas aidé pour le camp d'entraînement. Là, vraiment, il a fait froid, il a plu. Donc, il y a eu des pratiques à l'intérieur, c'est plus dur. Sur le terrain, il y en a eu 3-4 à date. Je pense qu'on va essayer d'être prêt pour notre début de saison. Je vous dis pas que tout le monde va être 100% game shape, mais c'est normal, c'est le début de la saison.
1: Mais il annonce du 20 degrés en fin de semaine ici au Témis, là. On va être bien.
0: Ouais, exact. C'est sûr qu'on joue pas au Témis en fin de semaine à cause des réparations qui vont être faites sur les abris.
1: Mais je pense que ça va être quand même beau à Rivière-du-Loup aussi.
0: Ouais, c'est ça. Il annonce du soleil, j'ai regardé. Puis dimanche, Edmonton, bon, il annonce un petit peu de pluie. On va voir, ça peut toujours changer. Mais en autant qu'il mouille pas, c'est déjà ça. On va être capable de jouer du baseball, c'est ça l'important.
1: Est-ce que tu sais avec qui tu vas démarrer comme lanceur dans le premier match?
0: C'est pas réglé à 100%. Ça va se régler après la pratique de ce soir. Ça va être soit un Japonais ou soit un Québécois.
1: Mais ça va être intéressant de voir ça. Hein? Puis les autres équipes aussi, tu as suivi ça un peu, leur parcours, à savoir que tout le monde ça veut s'améliorer, c'est sûr.
0: Ouais, exact, c'est ça que je dis toujours. Dites-moi qui est meilleur à porter, je vais vous dire qui va gagner. C'est vraiment dur de savoir à l'heure où on se parle, n'ayant pas vu jouer la plupart des importés de la Ligue, à part Yoan Borras et Perkins à Edmonton, qui sont des lanceurs de haut niveau. Si les autres lanceurs qui arrivent amènent une profondeur au monticule comme ces deux gars-là peuvent amener. C'est sûr que la Ligue s'est renforcée cette année. J'ai vraiment hâte de voir, puis ça va être intéressant pour les partisans, puis c'est pour eux autres qu'on fait du baseball aussi.
1: Je te regarde, là, il te fait bien, le chandail des Verts.
0: C'est un peu même couleur que j'avais avant, mais oui, non, je suis bien content d'avoir ça sur le dos, sans farce, puis comme on a dit tantôt, les négociations n'ont pas été très, très longues. Je pense qu'on s'est alignés tout de suite au début, quand André m'a dit l'orientation que l'organisation voulait prendre. C'est un peu comme ça, je vois ça aussi, donc ça n'a vraiment pas été long. Je suis vraiment très content d'être ici, puis très fier de porter cet uniforme-là.
1: Bien, on va se souhaiter une très belle saison de baseball. Enfin, ça commence.
0: Yes, merci beaucoup. Toujours le bienvenu, Guylain, pour n'importe quoi, des entrevues ou quelque chose. T'es toujours le bienvenu.
1: Ah oui, tu vas me voir la fraise. Merci.
0: Merci.

0: On parle maintenant politique. À quelques mois des élections, il y a deux sondages publiés ce matin qui pointent vers une chaude lutte entre le Parti québécois et le Parti libéral du Québec. La coalition Avenir Québec de Christine Fréchette pourrait toutefois aussi venir brouiller les cartes. Un sondage Palace Data Québec 125, l'actualité, indique une remontée de 5 points pour la CAQ par rapport à leur dernier coup de sonde. Cette hausse se fait au détriment des libéraux de Charles Méliès, qui perdent 4 points. Résultat, les péquistes et les libéraux sont au coude à coude avec respectivement 29 et 28 % des intentions de vote. Les caquistes se retrouvent en troisième place avec 19 %. Et un sondage Synopsis Recherche réalisé pour la presse va dans le même sens. Le PQ et le PLQ obtiennent chacun 30 % alors que la CAQ récolte 18 %. Les deux coups de sonde montrent toutefois un avantage pour les péquistes en raison de leur avance dans l'électorat francophone. 35 % chez Palace Data et 38 % chez Synopsis Recherche. Alors ça veut dire que ça bouge et ça va continuer, j'imagine, de bouger jusqu'aux élections. Ça promet d'être fort intéressant à suivre au cours des prochaines semaines et des prochains mois. Il va se passer quand même beaucoup de choses et ça pourrait changer encore passablement.
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0: Oh oui, on a eu droit à une belle journée aujourd'hui avec plein de soleil. Ce soir, généralement nuageux, de la pluie intermittente débutant au cours de la nuit, un minimum à 6. Demain jeudi, pluie intermittente, maximum 16 degrés. L'aperçu pour vendredi, ben là c'est mieux. Alternance soleil et nuages au Témiscouata avec un beau maximum prévu à 18 degrés.
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On parle maintenant d'un gros projet de loi au Québec. Le gouvernement Fréchette qui vient de déposer le projet de loi Gaby Renault afin de mieux protéger les femmes de la violence conjugale. La pièce législative vise à permettre la communication à une personne qui craint pour sa sécurité ou celle de son enfant de renseignements concernant les antécédents en matière de violence conjugale d'un partenaire intime actuel ou passé. La personne à risque devra remplir un formulaire en ligne ou dans un poste de police qui sera analysé par la Sûreté du Québec. Les policiers feront ensuite de la recherche d'informations et celles jugées pertinentes seront communiquées à la personne par l'intermédiaire d'un organisme qui reste cependant encore à déterminer. Lorsque les renseignements seront communiqués à la personne qui en aura fait la demande, un soutien humain et adapté lui sera offert et elle sera dirigée vers les ressources appropriées aux besoins, indique le gouvernement. L'idée de cette loi fait son chemin depuis le décès de Gaby Renault en septembre dernier, présumément tué par son conjoint. Il avait de lourds antécédents de violence conjugale. C'est Québec solidaire qui a milité pour l'adoption d'une telle loi inspirée de la loi de Clare. Christine Fréchette a ensuite fait un engagement durant sa course à la chefferie. Les partis d'opposition appuient l'initiative législative du gouvernement caquiste. Alors, ce sera à surveiller parce que oui, c'est un gros problème, pas seulement au Québec, mais ailleurs dans d'autres provinces canadiennes également. Il y aurait eu 10 féminicides présumés depuis le début de l'année seulement au Québec. C'est quand même assez triste.

Eh bien, il y a le conseil de direction de la Banque du Canada qui a indiqué qu'il examine différentes options concernant son taux directeur afin de faire face aux risques d'inflation liés à la guerre en Iran. La Banque centrale a publié aujourd'hui le résumé des délibérations qui ont conduit à sa décision de maintenir le taux directeur inchangé pour la quatrième fois consécutive à la fin du mois d'avril. À ce moment-là, le gouverneur de la Banque du Canada, Tiff Macklem, s'était montré franc quant au dilemme que le conflit au Moyen-Orient pose aux responsables de la politique monétaire. Il a expliqué que le taux directeur pourrait devoir être abaissé si l'inflation est bien maîtrisée, mais que l'économie souffre tandis que la propagation des pressions sur les coûts liés à la hausse des prix mondiaux du pétrole pourrait pousser la Banque du Canada à procéder à des hausses de taux consécutives. Dans ce compte-rendu de ces délibérations, le conseil de direction a indiqué que l'ampleur du resserrement nécessaire dans ce scénario dépendrait en partie du niveau d'investissement dans le secteur de l'énergie ainsi que de l'évolution du taux de change du dollar canadien par rapport au dollar américain. Les changements futurs de la politique monétaire devraient être mineurs si l'économie évolue globalement conformément aux dernières prévisions de la Banque du Canada. Donc, c'est encore trop tôt à savoir si on va avoir des hausses du taux directeur ou baisse dans les prochaines semaines. Parce que on sait pas trop ce qui va se passer sur la scène mondiale.

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Deux nouvelles sur la scène culturelle aujourd'hui. D'abord, on parle cinéma. Il y a l'équipe du film Rapide et dangereux qui a fait son entrée au Festival de Cannes aujourd'hui pour célébrer le 25e anniversaire de cette franchise. Cette année, le Festival de Cannes est largement dépourvu de films hollywoodiens. Mais pour combler ce vide, le Festival français a organisé une projection de minuit du premier volet de cette série de 10 films. Et plus tôt dans la journée, Vince Diesel, Michael Rodriguez et Jordana Brewster ont posé pour les photographes à Cannes. Ils étaient accompagnés de Meadow Walker, la fille de 27 ans de l'acteur Paul Walker, qui est décédé en 2013. Et lui, bien sûr, il participait au premier Rapide et dangereux. Alors, les films ont rapporté plus de 7 milliards de dollars américains au box-office. Un 11e volet est attendu en mars 2028. Et côté livre, plusieurs décennies après le dernier film du parrain et plus de 10 ans après le dernier roman de la série, l'histoire de la famille Corleone aura un nouveau chapitre présenté pour la première fois avec une perspective féminine. Random House a acquis les droits pour un roman de la série Le Parrain qui a été autorisé par la succession de Mario Puzo et qui sera écrit par l'autrice à succès Adriana Trigiani. Le livre Connie devrait être publié à automne 2027 et sera centré sur le personnage de la famille Corleone incarné par Talia Shire, sœur du réalisateur Francis Ford Coppola dans les 3 films du Parrain. Alors, ça devrait intéresser quand même plusieurs lecteurs et lectrices.

0: Et ça complète l'émission Le Trafic pour ce mercredi 13 mai. J'espère que ça vous a plu. Puis on vous invite ce soir, oui, à aller faire un tour au tremplin à Desjely, à la place Desjardins. C'est la première soirée des demi-finales en chanson. Ça promet avec Jean-François Barry à l'animation. Bon orchestre. De bons jeunes artistes de la relève qui vont présenter leur talent sur scène. Donc, c'est un beau gros rendez-vous qui commence ce soir. Je vous rappelle qu'il n'y a pas de hockey. Les Canadiens joueront seulement demain à Buffalo. Ils ont perdu hier, donc série égale 2-2. Ça aussi, ça va être à surveiller en fin de semaine parce que c'est à Buffalo demain. Mais samedi, ça revient à Montréal. Entre-temps, il y a François Joseph, mon confrère, qui vous attend demain dès 6h pour son émission Les 100 000 matins. Dans quelques instants, les nouvelles régionales par la suite, c'est les hits sur O95.5 Témiscouata. Guy Lingen vous salue.
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9: Ici Guy Lingeant, voici nos informations au 95.5. Le Témiscouata accueillera prochainement le tout premier congrès de médecine hospitalière en région, une initiative du Conseil des médecins, dentistes et pharmaciens du Témiscouata. L'événement se déroulera du 28 au 30 mai à Témiscouata, sur le lac. Organisé par un comité de 8 médecins présidé par la docteure Émilie Desrosiers, le congrès proposera une formule axée sur la formation médicale, le réseautage et la découverte du milieu de vie régional. Le comité citoyen et au loin demande à Hydro-Québec de renforcer l'encadrement du développement éolien au Témiscouata et au Bas-Saint-Laurent. À la suite d'une rencontre tenue en mars dernier avec la Société d'État, le groupe reconnaît certaines avancées, dont l'ajout de consultations publiques en amont des projets et l'annonce d'analyse des impacts cumulatifs. Le comité juge toutefois ces mesures insuffisantes. Et Aurélie Bélanger de Rivière-Bleue reçoit la bourse Excellence de la Fondation du Cégep de Rivière-du-Loup. Elle étudie présentement en sciences de la nature. Plus de détails, d'autres nouvelles sur montemiscouata.com.

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4: Bon début de soirée en ce mercredi à l'approche d'un long week-end. Le milieu de la semaine est fait et ça se prend extrêmement bien. Mon nom est Chuck et on va fêter ça ensemble dans la prochaine heure avec que des numéros 1 des 30 dernières années. On a celui qui va venir nous voir à Montréal très bientôt à la fin du mois de mai. Lou Combs qui va venir nous faire un petit What's Up. Les Four Non Blondes vont être là aussi. Et Something Just Like This de Coldplay et Chainsmokers, ça s'en vient d'entendre Sugar Ray et Someday sur le meilleur de la musique à haut.

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À venir dans les hits, un band qui vient nous visiter à Montréal du côté du Poudzafest en fin de semaine. Ça se passe vendredi. Bad Wind Song Clash s'en vient avec When the Night Fills My Song. Et on aura aussi dans les prochaines minutes la musique de 21 Pilots, c'est Stressed Out. Et juste avant, Back to Friends, c'est Somber, le jeune phénomène de 6 pieds 7. Et dans les hits, sur le meilleur de la musique à haut.

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1: En fin de semaine, on vous prépare le Hit 100, les 100 plus grosses chansons de l'histoire de O. Et là-dedans, il faudrait s'attendre à entendre du fun. C'est un groupe qui n'a pas duré longtemps, mais il faut se ramener à l'époque, en 2012, à quel point c'était gros ce groupe-là, formé de gars plein de talent, mais que finalement se sont séparés en 2015. Carrière qui aura duré un 6-7 ans environ. Il y a Nate Ruth, le chanteur, qui est parti en solo. Il a fait un hit, entre autres, avec Pink. Il y a aussi là-dedans Jack Antonoff, qui est maintenant avec les Bleachers et qui produit des albums pour Taylor Swift. Et quand on parle de Taylor Swift, on parle de succès, évidemment. Et ces gars-là, ils étaient ensemble dans un groupe qui s'appelle Fun. Et on a Some Nights qui s'en vient dans les prochaines minutes sur le meilleur de la musique à haut.
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Dans les prochaines minutes, dans les hits, on va se défouler. Ah ouais, les grosses défaites du Canadien hier. J'ai besoin de la tonne qui brasse. Et on aura Linkin Park et Up From The Bottom. On a aussi le groupe californien Incubus avec Drive. Et aussi The Smashing Pumpkins. Et là, dans quelques minutes, avec 1979, le temps d'entendre Lola Young et Messi sur le maire. La musique à haut. You know what?

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1: C'est déjà tout pour les hits et que ça passe vite. Heureusement qu'il y en a un autre demain à 18h pour l'édition du jeudi. Pour bien commencer ta journée, c'est les 100 000 matins à partir de 6h. Mon nom est Chuck. Je souhaite un très bon mercredi soir. Goodbye.
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2: Ici Guy Lingeant, voici nos informations au 95.5. Le Témiscouata accueillera prochainement le tout premier congrès de médecine hospitalière en région, une initiative du Conseil des médecins, dentistes et pharmaciens du Témiscouata. L'événement se déroulera du 28 au 30 mai à Témiscouata, sur le lac. Organisé par un comité de 8 médecins présidé par la docteure Émilie Desrosiers, le congrès proposera une formule axée sur la formation médicale, le réseautage et la découverte du milieu de vie régional. Le comité citoyen et au loin demande à Hydro-Québec de renforcer l'encadrement du développement éolien au Témiscouata et au Bas-Saint-Laurent. À la suite d'une rencontre tenue en mars dernier avec la Société d'État, le groupe reconnaît certaines avancées, dont l'ajout de consultations publiques en amont des projets et l'annonce d'analyse des impacts cumulatifs. Le comité juge toutefois ces mesures insuffisantes. Et Aurélie Bélanger de Rivière-Bleue reçoit la bourse Excellence de la Fondation du Cégep de Rivière-du-Loup. Elle étudie présentement en sciences de la nature. Plus de détails, d'autres nouvelles sur montemiscouata.com.

À tous les auditeurs et à toutes les auditrices bien branchés un peu partout dans le Témiscouata, ben je vous souhaite la bienvenue chez nous. Bienvenue chez vous, hein? Oh ouais, c'est ça, c'est Jason. Jusqu'à minuit, un excellent mercredi soir à vous. On a en spectacle ce vendredi 15 mai à 20h, Ariane Roy qui sera là, hein, au beau lieu culturel du Témiscouata. C'est avec les quatre scènes. D'ailleurs, si jamais vous voulez vos billets, lesquatrescènes.com. Pas plus compliqué que ça. Donc, merci beaucoup d'être là avec nous au 95.5.

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troisième, le 23e de l'histoire, et il bat un record du sport professionnel. Par le record des Yankees de New York.

En début de semaine, on a eu le palmarès des pires routes au Québec, hein, avec CAA Québec. Je souris en le disant, mais c'est pas drôle. C'est pas drôle du tout. Et d'ailleurs, dans ce dossier de route en déroute, on a appris que la quatrième pire route du classement provincial de CAA Québec se retrouve tout près du Témiscouata. D'ailleurs, mon Témiscouata.com, si jamais vous voulez aller chercher un peu plus d'infos. L'autre jour.

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4: Voici vos nouvelles, Arsenal Média. Le Témiscouata accueillera du 28 au 30 mai le tout premier congrès de médecine hospitalière en région, organisé par le Conseil de médecins, dentistes et pharmaciens du Témiscouata à Témiscouata-sur-le-Lac. L'événement vise à favoriser le recrutement et la rétention des médecins en région, tout en mettant en valeur le milieu hospitalier et les attraits du territoire. Le comité citoyen éolien de Packington demande à Hydro-Québec davantage de garanties concernant le développement éolien au Témiscouata et au Bas-Saint-Laurent. Dans un communiqué publié le 13 mai, le groupe réclame notamment des études indépendantes, une meilleure acceptabilité sociale et un moratoire sur les nouveaux projets afin de protéger les communautés et l'environnement. Les braves Batitecs du Témiscouata lanceront leur saison 2026 de baseball senior le 15 mai avec plusieurs nouveautés, dont un nouvel entraîneur-chef et l'arrivée de deux joueurs japonais. L'organisation souhaite demeurer compétitive tout en offrant une expérience renouvelée à ses partisans. Finalement, côté météo, à dégeler, c'est généralement nuageux avec de la pluie intermittente et le minimum est de 6 degrés. Demain, ce sera de la pluie intermittente et le maximum sera de 6 degrés.